Bonjour à toutes, bonjour à tous. C'est l'heure de notre rendez-vous musical, une émission que vous propose et que vous présente Pierre-Yves Deroche, le kiosque à musique. Aujourd'hui, je voudrais vous faire découvrir un instrument que vous connaissez certainement. C'est la clarinette. Clarinette sous toutes ses formes pourrait être le titre de notre rendez-vous d'aujourd'hui. Cet instrument, la clarinette, est utilisé dans la musique classique, mais aussi traditionnelle, comme aussi le jazz, et en musique contemporaine. Parmi les compositeurs célèbres pour la clarinette, nous pouvons citer ce fameux concerto pour clarinette de Mozart. Mozart qui lui a donné toutes ses lettres de noblesse à cette clarinette dans cette musique classique. Je vous en fais découvrir ou écouter un petit extrait avec l'orchestre de Bretagne et Pascal Moragues à la clarinette.

Extrait du concerto en la de Mozart par Pascal Moraguez à la clarinette, accompagné de l'orchestre de Bretagne. Je vous disais que cet instrument, la clarinette, s'était adapté à tous les genres et styles de musique. Mais c'est M. Akerbilk qui nous propose

Cet étranger sur le rivage, c'est le titre qu'il va nous interpréter. Chaque clarinettiste a sa couleur de son, sa signature, pourrais-je dire. Vous découvrirez avec ce Mr. Akerbilk, comme on l'appelait, ce clarinettiste anglais, une sonorité toute particulière.

Bernard Stanley Bilk, dit Hacker Bilk, est un clarinettiste anglais, britannique, de jazz. Je vous avais choisi son grand succès planétaire de 1962, son titre en français « Étranger sur le rivage ». Il reste à ce jour ce single instrumental le mieux vendu de tous les temps. C'est avec ce succès qu'Hacker Bilk fit connaître son timbre très particulier, caractérisé par son phrasé très articulé, une sonorité très riche dans le registre des graves, avec un vibrato très ample. Encore un titre plus classique de ce clarinettiste anglais, je vous propose Brasileira de Villas Lobos.

0: Brasileira numéro 5 d'Hector Villas Lobos, un compositeur brésilien qui nous quitta dans les années 1959. C'était Mr. Hackelbilk qui nous l'interprétait.
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0: Je vous disais que la clarinette s'adaptait à tous les styles. Preuve en est avec maintenant cette clarinette polka par un clarinettiste et professeur allemand, Henri Harland. Le Potosan de la clarinette, c'est clarinette polka.

Clarinette Polka par Henri Harlang, un clarinettiste et professeur allemand. Il nous interprétait cette clarinette polka tirée du folklore tyrolien. La clarinette est un instrument qui peut se jouer en groupe. Preuve en est maintenant avec ce merveilleux quintet de clarinette de Budapest dans un morceau de bravoure que vous allez tous et toutes reconnaître. Je veux parler du vol du Bourdon de Rimsky-Korsakov.

Le vol du bourdon, c'est un interlude orchestral qui fut écrit en 1899-1900 par Nikolaï Rimski-Korsakov pour son opéra Le Comte du Tsar Saltan. C'était un merveilleux quintet de clarinette, le quintet du Budapest, qui nous le proposait. Un mot maintenant sur cet instrument qu'est la clarinette, à l'honneur aujourd'hui dans notre rendez-vous. C'est un instrument de musique à vent de la famille des bois, caractérisé par son bec à hanche simple. Cette clarinette aurait été inventée vers 1690 par Johann Christoph Döhner à Nuremberg sur la base d'un vieil instrument à hanche simple, beaucoup, beaucoup plus ancien. Il s'appelait le chalumeau. Cette clarinette est un instrument qui s'adapte, je vous le disais précédemment, tout aussi bien à la musique classique qu'au jazz, mais aussi au folklore, et particulièrement à ce folklore d'Europe centrale, une musique traditionnelle dénommée le klezmer.

Autre sonorité de cette clarinette, la musique klezmer, d'Europe centrale et de l'Est. Une tradition musicale purement instrumentale des Juifs ashkénazes. C'était le deuxième verre de vin, une chanson traditionnelle roumaine par Kari Riku, un Finlandais, l'un des meilleurs clarinettistes actuels. Précédemment, c'était la danse de Korump, une danse traditionnelle roumaine de cette même musique, les mères.

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1: Je voudrais vous faire découvrir un instrument que vous connaissez certainement. C'est la clarinette. Clarinette sous toutes ses formes pourrait être le titre de notre rendez-vous d'aujourd'hui.

C'était une composition des Beatles de John Lennon et McCartney, Norwegian Wood, c'est-à-dire le bois de Norvège ou le pin de Norvège. Cette approche musicale fréquente chez les Beatles à partir de 1965 environ reflète les influences du folk et des musiques non occidentales. Auparavant, c'était un titre très connu repris par Sacha Distel, « Vous êtes le soleil de ma vie » et que nous interprétait ce merveilleux clarinettiste anglais Acker Bilk. Parler, mes amis, de la clarinette sans évoquer le grand clarinettiste de jazz Benny Goodman serait une omission impardonnable. Eh bien, écoutons-le dans « Whispering », c'est-à-dire « chuchotant » par Benny Goodman et son ensemble.

C'était Whispering par Benny Goodman, le grand clarinettiste de jazz. Il était le maître incontesté des solos d'improvisation basés sur une dextérité technique remarquable, à l'intonation précise et au vibrato assorti. Son jeu était parsemé de glissando, c'est-à-dire le passage du grave à l'aigu et vice-versa. La prise directe d'une note dans le haut de l'octave supérieure était un exercice particulièrement, c'est pas était, mais est encore un exercice particulièrement délicat et très difficile.

0: La clarinette fut amenée à son degré de perfectionnement actuel par le facteur d'instruments français Louis-Auguste Buffet, en collaboration avec un clarinettiste qui s'appelait Hyacinthe Closet. Tous les deux, ils adoptèrent le principe des anneaux mobiles que l'Allemand Theobald Baum avait imaginé pour la flûte. C'était le système Baum, qui date de 1843.
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0: Clarinette sous toutes ses formes pourrait être le titre de notre rendez-vous d'aujourd'hui.

C'était deux grands classiques du jazz que nous proposait Henry Hartland, le clarinettiste allemand, Tiger Rag et précédemment Sweet Georgia Brown. Deux bois précieux sont utilisés dans la fabrication des clarinettes, l'ébène et le palissandre. Le risque, c'est avec l'humidité et les sautes de température que l'instrument se fissure ou se déforme. Pour l'éviter, en 1994, des clarinettes en matériaux composites ont fait leur apparition. Cette gamme d'instruments est développée par une entreprise française, Buffet Crampon, fabriquée sur la base d'un matériau constitué par 95% de poutres d'ébène et de 5% de fibres de carbone. Ces clarinettes présentent les avantages du bois sans leurs inconvénients et en particulier la déformation jusqu'à cette foutue fissuration due à l'humidité ou au saut de température. Les clés sont en Melchior, un alliage à base de nickel, plaqué d'argent, de nickel, voire d'or. L'anche, derrière le bec de la clarinette, est une très fine lame de roseau. C'est elle qui, en se mettant en vibration, engendre le son qui est amplifié par le corps de la clarinette.

Le chant de l'Inde sur un air de l'opéra Sadko de Rimsky-Korsakov de 1896, devenu en 1937 un véritable standard de jazz et même c'est l'hymne officiel d'un État américain, l'Ohio. Nous ne pouvons pas terminer cette émission sur la clarinette sans évoquer cette petite fleur, ce succès mondial de Sidney Bechet. Je vous ai choisi la version d'un grand clarinettiste français, Maxime Sory. Il est l'un des symboles de la résurrection du jazz Nouvelle-Orléans à Saint-Germain-des-Prés dans les années 1950 à 1960 environ.

Vous aviez reconnu ce succès de Sidney Bechet, Petite Fleur, à la clarinette de Maxime Sory, grand clarinettiste de jazz français. Cette composition est une des plus célèbres du répertoire de Sidney Bechet, mais aussi de l'histoire du jazz, car ce fut un disque qui fut vendu à plus de 30 millions d'exemplaires dans le monde entier. Interprété souvent en version instrumentale au saxophone soprano, fréquemment confondu avec celui de la clarinette, ce standard de jazz devient ainsi, avec des paroles ajoutées en 1959, l'un des plus importants succès mondial. C'est sur ce succès que se termine notre rendez-vous d'aujourd'hui autour de la clarinette.

Le Kiosque et Musique, une émission que vous proposez et que vous présentez Pierre-Yves Desroches, à vous retrouver même jour, même heure, la semaine prochaine sur cette même antenne. Au revoir à toutes, au revoir à tous.

0: nom qui est un petit peu comptable puisqu'il veut dire « quand le peuple devient nombreux ». Le premier personnage que l'on rencontre dans la Bible et qui a porté ce nom-là est un personnage qui a vécu vraiment une aventure assez extraordinaire. Son père s'appelait Nébat et était l'un des responsables dans le royaume de Salomon. Nous sommes donc environ 900-950 ans avant notre ère. Et voilà que cette famille de Nébat, dont le fils s'appelle Jéroboam et qui habite dans la vallée du Jourdain, se fait vraiment remarquer par ses compétences dans différents domaines. Et le roi Salomon fait venir Jéroboam à sa cour et va lui confier la responsabilité d'organiser un certain nombre de corvées, de travaux d'utilité publique pour des constructions, des aménagements qu'il fait dans la ville de Jérusalem et dans les alentours. Et Jéroboam va se révéler extrêmement efficace dans ce type de tâches. Et un jour qu'il revient de son chantier, voilà qu'il rencontre un prophète qui s'appelle Ahija. Et ce prophète a un manteau avec lui. Il interpelle Jéroboam et lui dit « Attends, j'ai un message pour toi ». Alors Jéroboam s'arrête et regarde ce prophète agir. Il prend le manteau, le découpe en 12 morceaux et prend 10 des 12 morceaux et les donne à Jéroboam en lui disant « Un jour, ce royaume sera divisé et toi, tu deviendras roi sur 10 des 12 tribus ». Et Jéroboam, garde ça comme un souvenir un peu spécial, se demandant peut-être des fois s'il n'a pas rencontré un fou qui a divagué. Et puis voilà que un jour, Salomon apprend que ce prophète a dit ça. Alors il va chasser Jéroboam et Jéroboam va trouver refuge en Égypte. Et là, il va être accueilli par le roi Chichonk et être aidé par lui pour survivre en tant qu'émigré de haute fonction, de haute classe. Et lorsque Salomon va mourir, alors Jéroboam va décider de retourner dans son pays. Le fils de Salomon, Rehoboam, est extrêmement maladroit et aboutit à une révolte où le peuple ne veut pas de lui comme roi et 10 des tribus vont se séparer de la tribu de Juda et de celle de Benjamin et fonder un nouveau royaume et vont appeler Jéroboam à diriger ce nouveau royaume. Et donc la prophétie de ce voyant, Ahija, va se réaliser et Jéroboam va devenir le premier roi de ce royaume d'Israël au nord. Il va être aussi connu parce que, malgré son intelligence et sa sagesse, il va avoir des attitudes de révolte contre Dieu en créant de nouveaux sanctuaires pour éviter que ses administrés aillent adorer à Jérusalem et risquent de passer au royaume du sud. Et à cause de cela, Jéroboam est resté connu comme un roi infidèle à Dieu. Vous pourrez retrouver les mésaventures de Jéroboam dans le deuxième livre des Rois, au chapitre 11, au chapitre 12 et encore dans quelques passages qui suivent.
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1: Bienvenue à l'écoute de notre émission La vie en abondance. Nous sommes en compagnie du pasteur Philippe Auroux. Bienvenue.
2: Bonjour.
1: Merci de nous retrouver régulièrement à ce micro. Aujourd'hui, vous allez nous parler d'un sujet qu'on a tous à cœur. Il s'agit de l'écologie, prendre en compte l'environnement dans lequel nous sommes. Alors, Philippe Auroux, pourquoi est-ce qu'un pasteur comme vous, vous vous souciez de cette question-là, de l'écologie, de l'environnement ?
2: Alors, pour plusieurs raisons. La première, évidente, c'est que c'est un sujet d'actualité et un sujet de société. Et l'engouement, même un peu forcé de certains pays, mais l'engouement de la grande majorité, pour ne pas dire la totalité des pays de cette planète, pour la question de l'écologie et de l'environnement, me semble suffisamment importante pour qu'on s'y intéresse. La deuxième raison, c'est qu'il me semble qu'à la lecture du texte biblique et dans ma relation avec Dieu, l'écologie est au cœur, l'environnement est au cœur du message biblique.
1: Dans la Bible, on retrouve cette notion d'environnement, d'écologie ?
2: Tout à fait. Assez régulièrement, l'homme est invité à prendre soin de son environnement. Prendre soin des autres, certes, mais prendre soin aussi du lieu sur lequel il réside, la terre. Et si vous regardez les premières pages de la Bible, le livre de la Genèse, qui nous parle de la création, de comment la terre est arrivée et comment elle s'est formée, la notion de l'écologie et de l'environnement est très importante.
1: Et alors, il y a des bases qui sont données dans ces textes pour justement prendre soin de la terre, de notre environnement ?
2: Alors, j'en vois deux. Le premier, je vais partir par la fin, c'est ce cadeau que Dieu nous fait d'être avec lui co-créateur. Je m'explique. Dans Genèse, au chapitre 2, il propose à l'homme, à l'humain, de nommer les animaux. C'est-à-dire de prendre conscience de ce qu'ils sont, de voir les caractéristiques de ces êtres et de les nommer, c'est-à-dire de leur donner une existence en elle-même. Et c'est un acte éminemment important au sens où l'homme devient responsable de ce qu'il nomme. Et donner un nom à un individu ou donner un nom à une chose l'a fait exister dans notre monde. Nous ne pouvons pas parler de la nature en nommant simplement arbre, buisson, oiseau, mais lorsqu'on arrive à être précis, on rend cette chose précise importante dans notre existence. Et lorsque nous regardons l'environnement, alors nos yeux peuvent s'émerveiller de ce qu'il est, de ce qu'il contient et de sa beauté intrinsèque. La deuxième raison, c'est le texte de Genèse 2 au verset 15, où l'auteur biblique nous dit que Dieu plaça l'homme au milieu de cet écrin qu'il venait de façonner. En six jours, Dieu crée le ciel, la terre et tout ce qu'elle contient. Et au milieu de cet environnement, il va placer l'homme. Et le texte nous dit qu'il le place là, dans le jardin, sur la terre, avec un objectif, une mission, pour le cultiver et pour le garder. C'est-à-dire que Dieu nous invite à devenir des gestionnaires de la planète sur laquelle il nous place.
1: Donc en fait, ça change notre positionnement aussi par rapport à notre environnement, puisque le rapport est complètement différent.
2: Tout à fait. Et c'est dans ce cadre-là que j'y vois la vie en abondance. Une vie que le Seigneur, que Dieu, que la Providence, certains diront, nous accorde. Le fait de mettre Dieu au cœur de notre existence et le fait de prendre à cœur cet environnement dans lequel il nous a placés nous oblige. Oui, nous avons des responsabilités.
1: Et vous pensez que dans le contexte actuel où l'environnement est considérablement dégradé, ce message reprend toute son importance, retrouve tout son sens ?
2: Je le pense pour plusieurs raisons. La première, c'est de se décentrer de nous-mêmes. C'est-à-dire, j'arrête de consommer, j'arrête de détruire cette terre par une surconsommation effrénée de ses ressources. J'arrête de regarder simplement à mon propre confort. Donc je me décentre de moi-même pour me centrer sur Dieu. Et donc c'est la deuxième raison, c'est-à-dire qu'en remettant Dieu au cœur de mon existence, je peux gérer l'environnement différemment. C'est-à-dire que je vais devenir un partenaire avec Dieu pour faire en sorte que l'écrin dans lequel je me trouve soit bien conservé et soit légué en bon état à ceux qui me succéderont, c'est-à-dire à mes enfants.
1: Aujourd'hui, il y a des gens qui ne sont pas forcément tournés vers Dieu et pourtant qui ont cette conscience de leur environnement, de la nature qu'il faut préserver.
2: Je crois que cette dimension est importante et vous avez raison de le souligner. Ils peuvent être sans Dieu, mais ils ont quelque part cette étincelle qui vient de Dieu, ce cadeau qui vient de Dieu une fois de plus, de prendre conscience de la nécessité de sauvegarder leur environnement. Dommage, ils ne mettent pas Dieu au cœur de leurs préoccupations ou de leur existence, mais ça sera un plus, et qui sait, un jour ils y viendront peut-être.
1: Philippe Aurouz, merci beaucoup pour votre participation à cette émission, pour le temps que vous prenez pour venir à la rencontre de nos auditeurs. On se retrouvera bientôt pour un prochain numéro de La Vie en Abondance. Au revoir.
2: Au revoir.

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2: Pommes, poires, pruneaux, raisins, c'est le temps des fruits, c'est le temps des corbeilles. Le changement des saisons se fait très visible entre les arbres. Il se fait également très visible entre ceux qui donnent, comme on dit, et ceux qui ne donnent rien. Les arbres ont été là, tous. Ce n'est pas d'être là qui compte. Les arbres ont été beaux. Ce n'est pas d'être beau qui compte. Les arbres ont eu des feuilles et tous ont pu être ombre, fraîcheur ou même abri. Mais finalement, ce qui compte, c'est le fruit. L'arbre prête sa beauté et son ombre, mais il donne son fruit. Et on l'emporte. On peut être là, on peut être beau, mais on est inutile si les autres ne trouvent rien à nous prendre. Peut-être parce que nous n'avons rien à donner, pas même du temps. Alors, il est aussi important d'apprendre et d'être prêt à donner que d'apprendre et être prêt à recevoir. Le don ne fonctionne que s'il est reçu, et on ne peut recevoir que si quelqu'un donne.

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2: À propos, saviez-vous que la respiration se fait à trois niveaux ? Dans un précédent podcast, nous avons découvert les bienfaits de la respiration, qui est bien plus qu'un simple automatisme. Et que notamment l'intérêt de la respiration par le nez. Donc n'hésitez pas à l'écouter si vous ne l'avez pas encore fait. Or, la respiration est bien plus que le fait d'inhaler et d'expirer de l'air. Parler de respiration, c'est découvrir qu'il y a une bonne respiration et de mauvaises habitudes respiratoires qui privent le corps, le mental, de ses bienfaits. Et oui, bien sûr, respirer, c'est solliciter à part égale trois niveaux de notre corps. Notre ventre, notre diaphragme et le haut de notre cage thoracique. Bien respirer, c'est avoir une belle amplitude de cage thoracique sans blocage ni tension. La respiration ne permet pas simplement un fonctionnement corporel. La respiration a également un impact considérable sur notre mental. Posons-nous quelques instants pour observer notre respiration. Comment respirons-nous ? Pour cela, prenons une grande inspiration. Observons quelle partie de notre corps bouge le plus. Est-ce notre ventre qui se gonfle ? Nos côtes qui s'écartent, ou plutôt le haut de notre cage thoracique. Dit autrement, dans une respiration normale, quel étage est-ce que j'utilise le plus ? La plupart des personnes utilisent uniquement la partie haute de la cage thoracique. Et c'est bien dommage. En effet, on ne respire qu'avec le haut du corps. La partie basse, les poumons, n'est pas assez irriguée et donc le corps ne bénéficie pas d'une oxygénation maximale. De plus, avec cette respiration amoindrie, certains muscles se retrouvent en tension et cela entraîne des maux de dos, d'épaule, mais également de mauvaises postures. On sait aujourd'hui que chaque étage, le ventre, les côtes et le haut de la cage thoracique, a un effet sur notre système nerveux autonome. Et surtout que cela a des incidences sur notre état émotionnel et notre mental. Par exemple, une respiration haute va avoir pour conséquence un état de stress augmenté. Nous avons tous pu remarquer l'influence de notre état émotionnel sur notre respiration. Un stress, un danger, une activité physique intense active automatiquement notre système nerveux sympathique et entraîne aussitôt une respiration haute au niveau de nos clavicules. À l'inverse, lorsque nous sommes sereins, cela signifie que le système parasympathique est bien et cela entraîne une respiration ventrale. Lorsque ces deux systèmes nerveux sont à l'équilibre, alors la respiration à l'étage intermédiaire, c'est-à-dire au niveau des côtes, est activée. Mais si l'état émotionnel a une influence sur notre respiration, à l'inverse, la façon de respirer peut influencer également l'état émotionnel. Ainsi, une respiration ventrale va activer le système nerveux responsable d'un état serein et induire une relaxation. Maintenir une respiration très haute au-dessus des clavicules entraîne un état de stress, d'action et d'éveil. Vous l'aurez compris, observez sa respiration pour prendre conscience de ce qu'elle dit de cet état, puis apprendre, si besoin, à avoir une respiration complète et donc pleinement bénéfique est essentiel. Et ne l'oublions pas, découvrir pour soi ses bienfaits, c'est aider nos enfants, à leur tour, à prendre de bonnes habitudes de respiration.
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3: C'est vrai qu'il fait un temps superbe pour un dimanche de février. Y'a ceux qui bronzent déjà sur l'herbe et ceux qui s'inquiètent des degrés. Les éléments sont en colère.

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2: L'essentiel de l'actualité. À Poma, dans l'Aude, le bilan de la tornade reste lourd, mais sans victimes graves. 20 personnes sont toujours hospitalisées pour des blessures légères. Sur les 500 maisons du village, 300 ont été touchées et une centaine pourraient être inhabitables. Et l'école, ayant été en grande partie détruite, la rentrée se fera dans les communes voisines. Le député LFI des Bouches-du-Rhône, Sébastien Delogu, est visé

0: Le Slovène a remporté en solitaire la 4e étape à Andorre-la-Vieille. Pogacar conforte donc largement son maillot rouge de leader.
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1: L'Office de tourisme de Bruyères-Vallon-des-Vosges vient nous annoncer sa programmation pour le mois de septembre. Évidemment, légèrement moins chargée qu'en plein été, mais on a quand même de belles choses au programme. Pour nous en parler, comme d'habitude, nous sommes en compagnie de Claire Bouilly. Claire, vous êtes la responsable communication au sein de cet office de tourisme, et c'est toujours avec vous qu'on refait le point sur les animations à venir. Pour ce mois de septembre, on commence tout d'abord le 4 avec une visite qu'on connaît maintenant sur Bruyères.
2: Alors c'est une visite un peu atypique d'un producteur de champignons shiitake. Alors c'est un champignon qui vient d'Asie et qui est cultivé, en tout cas là à Champ-le-Duc, sur bois de chêne. Donc c'est vraiment une technique particulière parce qu'on peut le faire sur paille ou sur bois de chêne. Et là Marco Desmacon, ce producteur, a lui initié sa production sur du bois, et c'est complètement atypique puisque les producteurs en France se comptent sur les doigts d'une main. Donc c'est quand même une visite très instructive où on découvre aussi toutes les propriétés de ce champignon qui a quand même de nombreuses vertus pour la santé. Et donc la visite sera proposée, comme vous l'avez dit, le vendredi 4 septembre à 15h, mais également, pour ceux qui ne sont pas disponibles à cette date, il y a une séance de rattrapage le jeudi 10 septembre. Donc bien sûr, c'est sur réservation auprès de l'Office de tourisme avec un tarif de 4€ par personne.
1: Dès le lendemain, cette fois-ci, un moment musical, on change de registre.
2: Oui, complètement. Alors, dans la belle église romane de Champ-le-Duc, donc on suit de près cette programmation musicale. Et il y a un concert qui est proposé donc le samedi 5 septembre à 20h30. Donc, c'est un duo avec une découverte musicale de l'Europe de l'Est. Alors, d'une part, dans les sonorités de l'Europe de l'Est, mais aussi dans les instruments, puisqu'il y a un instrument très spécifique qui s'appelle le tarogato, qui ressemble un petit peu à une clarinette, mais avec un son beaucoup plus puissant. Donc là, ce sera un duo tarogato et accordéon qui sera proposé pour ce concert le 5 septembre à l'église romane. Donc les places peuvent être effectivement prises directement à l'office de tourisme avec la certitude d'être bien placée dans l'église pour écouter ce concert.
1: Quelques jours plus tard, les 7 et 8 septembre, on a des nouvelles visites qui débutent, mais on met en avant un petit peu les artisans de la communauté de communes.
2: Oui, tout à fait, puisqu'on a cette chance sur notre territoire d'avoir des producteurs, des artisans passionnés sur des disciplines un petit peu spécifiques. Donc le lundi 7, il y a une visite de la savonnerie artisanale de Bruyères qui est proposée à 14h. Donc c'est vraiment découvrir tout l'univers de la fabrication des savons solides et liquides. Donc c'est vraiment des savons de grande qualité, et nous en tout cas on a des très très bons retours des clients sur cette production. Donc là ce sera pour nous en tout cas la dernière visite de l'été, donc il faut en profiter. Et le lendemain, le mardi 8, la visite de la manufacture vosgienne d'émaillage à Dessimon. Donc là c'est aussi très très spécifique et une rareté finalement sur le Grand Est. Donc c'est une entreprise qui existe maintenant depuis quelques années et qui se spécifie sur l'émaillage de produits. Ça peut être de la cocotte, ça peut être de la plancha. Donc voilà, il y a tout un processus de fabrication qui va être expliqué lors de cette visite, et avec aussi la découverte de machines innovantes. Donc la visite est à 10h le mardi 8 septembre, toujours sur réservation à l'office de tourisme avec un tarif de 4€ par personne.
1: Alors Claire, si on souhaite se renseigner sur d'autres choses, comment on peut faire pour entrer en contact avec l'office du tourisme ?
2: Alors, on peut nous contacter par téléphone au 03 29 50 51 33, aussi sur notre site internet tourisme-bruyères.com. Et pour l'ensemble des visites, il est possible de réserver sur notre boutique en ligne, boutique.tourisme-bruyères.com.
1: Le Théâtre du Peuple a une programmation estivale complète pour cet été. Nous sommes en compagnie de Marie Cassal pour en parler. Vous êtes la directrice déléguée du Théâtre du Peuple de Bussan, donc ce mythique théâtre qu'on connaît tous dans les Vosges. Et la programmation court du 16 juillet au 13 septembre cette année. On passe cette fois-ci à la fin du mois d'août, le 29, avec À la recherche de temps de cam notamment. Expliquez-nous, c'est quoi alors ?
3: Le 29, ça va être la journée qui va clore l'été, le mois d'août. Et là, c'est une grande journée. On commence avec un septième épisode d'Hérité des Brumes, un peu. C'est À la recherche des temps de Cam, qui est une enquête théâtralisée, réalisée par Alix Fournier-Pitaluga et Sandrine Pires. Elles sont parties à la recherche des femmes qui avaient fait ce théâtre, parce que le théâtre du peuple, on le connaît, le théâtre de Maurice Potcher, mais en fait, c'est aussi le théâtre de Camille de Saint-Maurice, mais c'est aussi toutes les femmes qui ont travaillé et qui ont fait ce théâtre. C'est une très belle enquête qu'on avait présentée aux Journées du Matrimoine l'année dernière, qui ont été tellement sollicitées qu'on a décidé de le représenter cette saison. Ensuite, à 15h, on va projeter le film Planète du sang, le théâtre du peuple, de Bastien Simon. Bastien est un réalisateur qui a fait un reportage pendant les 130 ans et le jubilé. Très joli film à 15h. Et on termine en musique avec Léopoldine HH, qui vient faire un concert et qui terminera sur une soirée DJ set Méta Myrtille. Ça va être très joyeux comme journée.
1: Vous aviez parlé des Journées du patrimoine un peu plus tôt dans l'interview. On y a droit encore cette année, évidemment, donc les 12 et 13 septembre prochains. Qu'est-ce qu'il y a au programme pour ces journées ?
3: Cette année, Alix Fournier-Pitaluga, qui avait cherché avec Sandrine autour des femmes qui avaient fait ce théâtre, sont tombées aussi sur une relation que le Théâtre du Peuple avait pu nouer avec Camille Claudel. Et donc c'est Camille Claudel qui va être le sujet des enquêtes et des recherches, et tout un joli projet de portrait de Camille Claudel qui sera fait par des artistes de théâtre, mais aussi par une chorégraphe, Caroline Grosjean, des acteurs de l'atelier pratique amateur du Conservatoire d'Épinal. Ça, c'est encore en construction et en création.
1: Évidemment, il y a des tarifs hein, en fonction de ce qu'on veut voir et assister. Les tarifs sont différents. On ne va peut-être pas tous les détailler, mais pouvez-vous nous expliquer un peu comment ça fonctionne et où on peut réserver ?
3: Vous avez les éphémères. Là, on est sur des tarifs un peu plus simples. On est en placement libre dans le Théâtre du Peuple. Le souffle du berger, les concerts de souffle collectif et le prélude de Pan seront à 20 et 15 euros. Histoire des ruisseaux à la recherche de temps de Cam, 15 et 12 euros. Et puis vous avez le bal, les concerts et tout qui sont entre 5 et 4 euros.
1: Si on souhaite se renseigner ou réserver, est-ce que vous avez peut-être un site internet ou un numéro de téléphone ou des réseaux sociaux pour vous joindre ?
3: Vous pouvez appeler la billetterie et notre magique Gisèle qui vous répondra au 03 29 61 50 48. Le Théâtre du Peuple a un site internet, théâtredupeuple.com. Vous nous retrouvez aussi sur Facebook et sur Instagram.
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1: Bienvenue dans votre bulletin météo sur Radio Cristal. On s'intéresse au temps de ce mercredi 26 août, c'est le 238e jour de l'année, et on souhaite une bonne fête au Césaire. Ce mercredi, le temps s'assèche et la douceur revient sur l'ensemble des Vosges. Dès les premières lueurs du jour, le ciel est partiellement nuageux d'un bout à l'autre du département. Il se couvre davantage en cours d'après-midi, un voile apparaît sur le territoire, mais sans donner de pluie. Quelques éclaircies reviennent en soirée avant une nuit de mercredi à jeudi peu nuageuse. Les températures à présent, les minimales s'échelonnent de 14 à 16 degrés selon les secteurs. Les maximales grimpent de 3 à 4 degrés, de 24 sur les hauteurs jérômoises à 27 degrés vers Neuchâteau et Épinal. Pour le vent, il est faible et de secteur sud à sud-est, il souffle sans excès partout dans les Vosges. Passons au lendemain jeudi. La chaleur se maintiendra mais le vent se renforcera nettement et des averses reviendront. Dans le détail, côté ciel, la matinée sera relativement nuageuse sur tous les secteurs. Le ciel commence à se couvrir progressivement l'après-midi et des averses éclateront en soirée et se poursuivront durant la nuit suivante. Un risque orageux est également à prévoir sur tout le département. Côté mercure, les minimales remontent et seront comprises entre 18 et 19 degrés. Les maximales resteront proches des valeurs de la veille, de 26 sur les hauteurs jérômoises à 29 degrés du côté de Mirecourt et d'Épinal. Le vent, pour finir, il s'orientera au sud et deviendra assez fort, avec des rafales à 40 voire 50 km/h en plaine et jusqu'à 60 km/h sur les crêtes. Pour les jours suivants, vendredi s'annonce très pluvieux et venteux, avec de forts cumuls sur le massif et des rafales pouvant approcher 65 km/h. Le temps resterait perturbé et frais jusqu'au week-end, sous des maximales de 17 à 21 degrés. Quant à vous, vous pouvez retrouver toute l'info météo sur notre site internet radiocristal.org.
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0: Et bienvenue dans cette nouvelle émission consacrée à la thématique de l'histoire des Vosges et l'histoire d'Épinal. Nous sommes en compagnie de Jacques Grasser. Bonjour.
1: Bonjour.
0: Je rappelle que vous êtes historien agrégé d'histoire et qu'avec vous, nous avons parcouru les siècles pour en arriver jusqu'au XXe siècle et découvrir l'histoire de notre territoire. On s'est concentré, focalisé un petit peu sur Épinal ces dernières émissions du fait des fouilles qui ont été lancées au début des années 80. Ces fouilles qui ont d'ailleurs permis quelques belles découvertes et la mise en place du fameux musée du chapitre. Alors, sur près de 40 ans, ces fouilles ont permis évidemment d'autres découvertes, j'imagine.
2: Alors après le chapitre, on s'est attaqué au château, mais ça a été une opportunité aussi, parce que Philippe Seguin était devenu maire, lui ça l'intéressait, il était historien de formation, il avait fait ses études d'histoire à Aix-en-Provence, ça l'intéressait, et donc il a été vraiment le moteur pour pouvoir commencer des fouilles au château. Alors on a commencé les fouilles avec une équipe d'archéologie médiévale de l'université de Nancy, c'était pas l'université de Lorraine à l'époque, sous direction de Michel Bure, et on a travaillé donc de 1984 à 1991 avec des étudiants chaque mois de juillet, sauf une année. Ça nous a permis, alors on a fait un énorme travail, hein, ça a permis quand même de dégager les ruines du château, de savoir en l'espace de 5 ans, en fait, on a mieux connu le château que dans les 3 siècles précédents. Hein. C'est quelque chose d'assez énorme. Et puis ensuite, on a eu d'autres opportunités. On a travaillé, par exemple, à l'angle de la rue de l'abbé Frisonozère et de la rue de la Mai, de la rue entre les deux portes, en achetant et en démolissant la maison qu'on appelait la maison du cellier. Donc ça nous a permis de retrouver la muraille qui est le long de la rue entre les deux portes, de retrouver une partie de la porte de la fontaine Saint-Goëri. En face, on a percé le chemin des mulets pour monter vers le château à côté du lavoir. Donc ça a été là aussi une grosse aventure, à la fois d'achat de terrain et puis de travaux dans un endroit très difficile d'accès. On a travaillé aussi derrière la mairie, rue Raymond Poincaré, où dans le cadre d'un programme HLM de la ville d'Épinal de réhabilitation et de reconstruction de maisons, donc rue Raymond Poincaré et à l'angle de la rue Lormont, on a retrouvé les restes d'une tour de la grosse porte des moulins, on a retrouvé la muraille en élévation et on l'a retrouvé sous la rue Lormont, donc matérialisée au sol par une résine de couleur rouge. Donc on a là aussi travaillé d'une façon intéressante. Et puis en 1989, en dehors du château et de tout ce que je viens de raconter, on a eu l'opportunité de fouiller la place des Vosges, du moins à l'endroit où elle n'avait pas été touchée par des canalisations diverses et variées, donc juste à l'entrée de la rue de la Basilique, puisque à ce moment-là, moi j'étais adjoint à l'urbanisme, mais on avait initié avec Philippe Seguin la piétonnisation partielle de la place des Vosges. Donc avant de faire des travaux de surface, on a fait des fouilles pendant le mois d'août 1989, et ça nous a permis de retrouver les traces de loges de marchands de l'époque médiévale, beaucoup de pièces de monnaie, etc. Donc ce qui nous a permis d'en apprendre aussi beaucoup sur ce secteur de la ville. Et puis avec l'INRAP cette fois, on a fait des fouilles lors de l'extension du palais de justice, hein, là où il y a le parking aujourd'hui, ce qui nous a permis de retrouver entre autres des traces de maisons urbaines du 8e siècle, l'époque de Charlemagne. Donc ça nous fait remonter l'histoire de la ville, hein. Jusque-là on pensait que l'histoire de la ville commençait avec Thierry de Hamelan au 10e siècle, en fait on est déjà au 8e. On a fait des fouilles aussi en face de l'actuel centre Maurice Ravel, donc à l'angle de la rue Saint-Michel, la rue entre les deux portes, dans l'ancien hôpital des Chevaliers de Malte, un ancien hôpital de quarantaine, où on a retrouvé le cimetière, les traces de bâtiments, la dernière arcade de l'église de ces chevaliers de Saint-Jean de Jérusalem, puisque c'était le nom à l'époque des chevaliers de Malte. Et puis, plus récemment, on a pu faire une fouille de sauvegarde aussi, place de l'Âtre, à l'emplacement de l'ancien cimetière du Moyen-Âge, où là, on remonte vers l'époque mérovingienne, probablement. On a aussi fouillé la porte, justement, de la fontaine Saint-Goëri, puisque les tuyaux passent par là. Donc, on a retrouvé les traces du fossé, on a retrouvé les traces des supports de pont, etc., etc. Donc on a pas mal travaillé, on peut dire, depuis maintenant presque 40 ans, ce qui a alimenté évidemment l'histoire de la ville, ce qui a modifié assez largement aussi l'histoire de la ville. On ne voit plus du tout les choses telles qu'on les voyait il y a 40 ans. Ce qui veut dire que les livres d'histoire de la ville parus il y a plus de 40 ans, aujourd'hui, il faut quand même les réécrire en partie. Voilà. Donc, je crois que c'est important parce que ça permet aussi à la ville de se réapproprier son passé. Après tout, le château, c'est un véritable fanal au-dessus de la colline. Il domine toute la ville, il domine la vallée de la Moselle. On le voit partout. Il n'y a pas beaucoup de villes qui ont des ruines de châteaux comme ça visibles. En Lorraine, par exemple, il y en a très peu. Très très peu, on l'oublie souvent, mais alors on en a en Alsace, bien sûr, mais en Lorraine, on en a très peu. Et je pense que là, c'est aussi pour les Spinaliens une certaine fierté. Il suffit d'ailleurs de voir le nombre de gens qui y vont. Le château, avec son aménagement paysager, avec son jardin médiéval, avec son verger école, avec son vignoble, etc., etc. Je crois que c'est intéressant et on y travaille toujours. Ce qui fait que le château, on peut dire que ça fait 35 ans de travaux en continu.
1: Et le parc, lui, est arrivé beaucoup plus tard.
2: Alors, vous parlez du parc du château ?
1: Voilà.
2: Alors, le parc du château, alors lui, il existait, puisqu'on avait hérité au XIXe siècle, de la part de Lormont, on avait hérité de l'ensemble de la propriété du château, c'était à l'époque de 26 hectares de parc. Donc, il y a les ruines, certes, mais il y a tout le reste. Avec l'étang du château, là où il y a la patinoire maintenant, on va jusqu'au terrain de camping, une partie de la Colombière, et puis ce qu'on appelle le Grand Pré, avec le parc animalier, et puis les jeux. Ça existait, mais il y a 4 ans maintenant, 5 ans, on a décidé de reprendre tout cela, de le modifier, parce que d'une part, certains animaux étaient très mal placés, ils étaient dans des endroits beaucoup trop humides, et puis ça avait vieilli, c'était moche. Donc on a fait un projet avec l'architecte Gérard et qui entend ces phases de reconstruction, de reconstitution sont en train de se terminer aujourd'hui avec la reconstruction de la volière, avec la reconstruction d'une buvette intégrée à la volière, des locaux techniques, etc. Et puis des salles de naissance pour les petits animaux qui seront là. Alors il nous restera évidemment, mais il faut toujours vivre dans l'avenir. Donc au château, il nous reste à reconstruire l'ancienne grande passerelle d'artillerie sur les piliers existants. Alors ça, c'est un vieux projet. Ça fait 40 ans, plus de 40 ans qu'on y pense.
1: Donc quand on parle des piliers, c'est quand on est au lavoir qu'on voit
2: les piliers de l'ancien pont.
1: De l'ancien pont.
2: Voilà, qui était un pont sans doute couvert. Bon, on n'a pas la preuve formelle, on le voit sur des peintures de Nicolas Bellot, on le voit à la fois découvert et couvert. Alors bon, bref, peu importe, on ne le couvrira pas de toute façon, et c'était un pont fixe sur trois piles, et la dernière partie était mobile, c'était un pont-levis. Alors il y a ça à faire, parce que ça serait pratique d'un point de vue touristique, puisque en venant du Grand Pré, on franchit un premier fossé, puis on arrive là, et ça permet d'entrer dans les ruines directement, on est obligé de redescendre et de remonter. Moi, quand je fais des visites avec des personnes âgées, c'est mission impossible de les faire remonter. Et puis, ça permettrait aussi d'exploiter les ruines pour des spectacles, donc en amenant facilement du matériel, en l'amenant à plat. Parce que sinon, actuellement, il faut tout amener quasiment à la main. Alors, amener des estrades ou un piano là-haut, vous imaginez le travail, c'est pas possible. Donc, ça aurait cette utilité-là. Et puis, il y aurait à reconstituer la pièce d'eau qui avait été construite dans l'ancien fossé médiéval au XIXe siècle, à l'époque du jardin de M. Doublat. La pièce d'eau qui est à l'ouest de la ruine, au pied de la ruine, là où il y a le drapeau là, en bas. Pièce d'eau qui a une double utilité. D'abord, une utilité esthétique. Elle existait dans le jardin romantique du XIXe siècle. Il n'y a jamais eu d'eau dans le fossé médiéval, jamais. Mais c'était une constitution romantique du XIXe. Pourquoi pas, il faut faire cohabiter toutes les époques. Et puis la deuxième utilité, c'est d'avoir une réserve d'incendie pour le pavillon, qui est juste en dessous. Actuellement, on a de l'eau dans le pavillon, mais pas suffisamment en cas d'incendie. Donc là, on aurait une réserve d'incendie juste à côté du pavillon, qu'on pourrait exploiter beaucoup mieux qu'on ne le fait actuellement, puisque actuellement, quasiment, on n'exploite pas. Et puis le dernier projet au château, ça c'est mon testament. Deux derniers projets. Il y a un projet à côté du pavillon, on a le grand puits du château. que j'ai découvert, que j'ai redécouvert il y a maintenant, ça va faire 25 ans, complètement par hasard, un dimanche de journée du patrimoine. Et donc, il fait 35 mètres de profondeur. Hein, j'ai eu le plaisir d'y descendre au bout d'une corde il y a 3-4 ans avec les pompiers, de Grimpe 88. Mais il fait 35 mètres de profondeur actuellement, mais il est bouché, en fait. C'est-à-dire qu'il est plus profond que ça. Donc, il faudrait le déboucher complètement pour voir où il va. Hein, et pour voir à quoi il sert, parce qu'on ne sait toujours pas, hein, il n'y a pas d'eau au fond, mais il faut tout remonter au seau, hein, sur 35 mètres, vous imaginez le boulot, et puis reconstruire une margelle au-dessus, de façon à ce qu'il soit visible des gens, des promeneurs. Hein, on met un éclairage dedans, et puis on a cet énorme puits, hein, il fait quand même plus de 2 mètres de diamètre en forme de fer à cheval, ça serait quand même intéressant. Voilà, ça c'est un travail à faire. Et puis, ce qu'il y aurait à faire aussi, bah, c'est d'ouvrir, de réouvrir l'ancienne porte principale du château sur la ville, donc côté nord, au-dessus du chemin des Mulets. Hein, là, ça a été bouché par Doublat quand c'est devenu une propriété privée, mais c'était l'entrée du château, l'entrée facile du château côté ville, donc juste au-dessus du chemin des Mulets. Bon, cela dit, on a quand même aussi réhabilité la tour chinoise, hein, ces dernières années, avec la réhabilitation de l'autre accès du château, donc du côté sud, cette fois, avec la réhabilitation du grand souterrain, etc. Bon, et puis, la réhabilitation des murailles sud du château. Bon, il y a eu quand même un peu de travail de fait, quoi, ces 40 dernières années. Voilà.
1: Eh bien, voilà pour la présentation de ces fouilles. J'aimerais quand même qu'on puisse revenir sur un petit élément, mais on va manquer de temps aujourd'hui. Je vous propose qu'on puisse se retrouver dans une prochaine émission afin de découvrir encore un petit aspect de ces fouilles archéologiques et conclure ainsi notre série sur la thématique de l'histoire des Vosges et l'histoire d'Épinal.
2: Voilà.
1: Jacques Grasser, à très bientôt.
2: Au revoir.

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1: Gewel. Ah, vous vous demandez bien qui ça peut être. Eh bien, rassurez-vous, c'est en lisant le dictionnaire que moi, j'ai découvert aussi ce personnage. Mais c'est intéressant parce que, voilà, ce personnage-là, c'est l'un de ces Hébreux qui sont sortis d'Égypte dans la fameuse histoire de l'Exode. Et une fois qu'il a marché dans le désert pendant presque 2 ans, eh bien, il a été choisi parmi les gens de sa tribu, qui était la tribu de Gad, pour une mission particulière avec un délégué de chacune des 12 tribus d'Israël. Moïse, qui avait conduit le peuple jusqu'à un endroit qui s'appelait le Kadesh Barnéa, était tout proche, là, du pays que Dieu leur avait promis. Et il a décidé d'envoyer 12 espions. Et chaque tribu a dû chercher, désigner une personne pour cette tâche d'espion. Et il se trouve que Gewel est l'un de ces 12 espions. Il est l'un de ceux qui a été choisi pour cette mission. Par sa tribu, la tribu de Gad, et avec 11 autres, eh bien, il va faire une expédition.

0: rapporter des fruits de ce pays, dont des grappes qui sont énormes, des grappes de raisin énormes, et qui ont fait la célébrité de cette mission d'espionnage. Pourtant, il a dit qu'il était pessimiste, que vraiment c'était pas quelque chose qui était facile à réaliser. Il a même dit que les villes étaient fortifiées, que les gens étaient forts, et en particulier qu'il y avait des géants dans ce pays. Et il a contribué à décourager le peuple d'entrer dans cette terre promise, alors que c'était le projet de Dieu de diriger ce peuple par la conduite de Moïse jusqu'à en prendre possession. Et donc, Gewel, comme les autres espions, à part deux, Caleb et Josué, qui eux ont dit « Non, c'est pas grave, Dieu sera avec nous et nous pourrons conquérir ce pays », eh bien, les espions ont réussi à décourager le peuple. Et à cause de cela, eh bien, ce peuple a été voué à errer dans le désert pendant 40 ans, jusqu'à ce que toute la génération de ceux qui étaient sortis d'Égypte meure dans le désert. Et Gewel est mort dans ce désert, sans pouvoir entrer vraiment dans ce pays qu'il avait exploré. Comme quoi, avec Dieu, il vaut mieux toujours garder confiance et courage. Pourtant, il aurait pu, parce que son nom, Gewel, veut dire « majesté à Dieu ». Et si Dieu a la majesté, eh bien, on peut lui faire confiance et vivre en toute paix avec lui, malgré les obstacles. Vous pourrez retrouver l'histoire de Gewel ou son nom mentionné dans le livre des Nombres, au chapitre 13.
1: C'était une chronique de Bernard Sauvagnat.
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Une minute pour chaque jour. On trouve que la vie est courte, raison importante pour n'en rien laisser perdre. Or, nous en laissons perdre des quantités énormes. Il y a quantité de minutes de notre vie que nous ne vivons pas. Au lieu de les vivre, nous les trouvons seulement longues et ennuyeuses. Tout énervés, nous disons « j'ai dû attendre de longues minutes ». De longues minutes ? Voilà des minutes précieuses pour des gens qui trouvent que le temps passe trop vite. Or, qu'avons-nous fait de ces longues minutes ? Rien. On s'est irrité, on a maudit l'attente. Ce n'est pas un très fameux emploi du temps. On n'avait donc pas de réflexion à faire ? Pas de vérité à méditer ? Personne pour qui prier ? Attention, il ne faut pas attendre l'éternité. Il faut profiter de chaque minute pour la fréquenter.

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2: À propos, saviez-vous que s'ennuyer peut être une bonne chose? L'ennui rime souvent avec perte de temps, fainéantise, désintérêt et gâchis. Et du coup, il est aussi rapidement source d'énervement et d'angoisse. Il faut donc vite trouver une occupation, proposer une activité, inviter un ami, allumer la télé ou alors se jeter sur son téléphone et ses nombreuses applications si dévoreuses de temps et d'attention. Que c'est triste! Eh bien oui, c'est triste, car l'ennui ne mérite pas une si mauvaise presse. Il n'y a en effet aucune obligation à être tout le temps dans le faire. Beaucoup de psychologues recommandent même de veiller à cela afin de proposer aux enfants un rythme de vie où l'ennui a sa place. Pour les plus vieux, rappelons-nous ces longs trajets en voiture où l'occasion était donnée de rêver à la fenêtre, de compter les deux chevaux vertes, de chanter, discuter, jouer en famille ou tout simplement d'observer le paysage défiler sous nos yeux. Or, aujourd'hui, avant même de monter en voiture, un film ou un jeu est déjà proposé à l'enfant ou aux jeunes. Bien sûr, ce mode de voyage est plus reposant pour les adultes. Mais est-ce si bon que cela pour les enfants et les jeunes? Saviez-vous que l'ennui est un signe incontournable de bonne santé mentale et qu'il est important de laisser place à ce vide et à ce désœuvrement? Eh bien oui, cela pour trois raisons. La première est d'aider l'enfant ou le jeune à développer sa capacité à être seul. En effet, c'est important car il fait ainsi l'expérimentation de l'attente, de la frustration, du manque, qui alors sera comblé par la satisfaction du désir. La capacité à être seul est aussi la capacité à dire « je », à reconnaître qu'on existe et à trouver des ressources pour être bien avec soi. Enfin, en apprenant à rester seul, on acquiert aussi la confiance en soi. On apprend à jouer seul, à s'endormir sereinement sans personne. Et cela est un gage de sécurité interne et affective. La deuxième raison est de l'aider à développer sa capacité de rêverie. Or, ce n'est que lorsque l'enfant ou l'adolescent ne fait rien qu'il peut rêver. Et rêver, c'est imaginer, créer, désirer, se projeter, expérimenter et bien d'autres choses. Ce moment est précieux et nécessaire pour laisser son esprit vagabonder et laisser naître des idées, mais aussi pour aller à la découverte de ses aspirations les plus personnelles. Enfin, rêver, c'est se détendre après des efforts scolaires soutenus et exigés ou après toute autre activité importante et forte. William Shakespeare ne disait-il pas « Nous sommes tissés de l'étoffe dont sont faits les rêves ». Cette citation fait le lien entre la créativité chez les adultes et le temps qu'ils ont eu pour rêver. Bien entendu, il ne s'agit pas de laisser l'enfant livré à lui-même sans aucune règle ni limite. La troisième raison est que l'ennui permet de développer la capacité à faire naître désir, motivation et plaisir. Il est important de laisser un espace de manque à nos enfants, à nos adolescents et à nous-mêmes d'ailleurs. Attendre permet de s'inscrire dans le temps. En effet, attendre, c'est constater l'absence de l'objet désiré et ainsi faire émerger une attente, un désir après lui. Et puis c'est la satisfaction de ce désir qui donne du plaisir et qui permet à l'enfant de s'épanouir. Telle était la pensée de Françoise Dolto. Alors, n'ayons pas peur de voir nos enfants s'ennuyer et peut-être même accueillons-nous aussi l'ennui pour redécouvrir chacun à notre tour la rêverie.
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2: Bonjour à tous. À la une de l'actualité, Sébastien Lecornu en déplacement à Mayotte aujourd'hui pour une visite de deux jours. Le Premier ministre veut accélérer la reconstruction de l'archipel, toujours marqué par le passage du cyclone Chido. Sur place, les attentes sont fortes, notamment sur les 4 milliards d'euros promis par l'État, mais aussi sur l'eau, la santé, le logement et les écoles. Le Parti socialiste et Place publique d'accord sur les règles de leur primaire pour la présidentielle. Le scrutin aura lieu en deux tours, les 9 et 10, puis les 16 et 17 octobre. Quatre candidats sont déjà sur les rangs, dont Raphaël Glucksmann, Ségolène Royal, Philippe Brun et Jérôme Gage. Pour participer au vote électronique, il faudra cotiser au minimum 15 euros avec un tarif social à 10 euros. Une rentrée scolaire pas perturbée par la cyberattaque contre l'éducation nationale, c'est ce qu'a assuré hier le ministre Édouard Geffray. Plusieurs outils numériques ont été bloqués par précaution après le vol de données personnelles cet été. La plupart des accès sont en cours de rétablissement. Élèves et personnel pourront donc bien faire leur rentrée mardi prochain. Et enfin, elle était une icône de la musique country, la chanteuse américaine Dolly Parton est décédée hier soir à 80 ans. Avec des tubes comme Jolene, elle a vendu 100 millions d'albums à travers le monde.
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0: Et bienvenue dans cette nouvelle émission consacrée à la thématique de l'histoire des Vosges et l'histoire d'Épinal. Nous sommes en compagnie de Jacques Grasser. Bonjour.
1: Bonjour.
0: Je rappelle que vous êtes historien agrégé d'histoire et qu'avec vous, nous avons parcouru les siècles pour en arriver jusqu'au XXe siècle et découvrir l'histoire de notre territoire. On s'est concentré, focalisé un petit peu sur Épinal ces dernières émissions du fait des fouilles qui ont été lancées au début des années 80. Ces fouilles qui ont d'ailleurs permis quelques belles découvertes et la mise en place du fameux musée du chapitre. Alors, sur près de 40 ans, ces fouilles ont permis évidemment d'autres découvertes, j'imagine.
2: Alors après le chapitre, on s'est attaqué au château, mais ça a été une opportunité aussi, parce que Philippe Seguin était devenu maire, lui ça l'intéressait, il était historien de formation, hein, il avait fait ses études d'histoire à Aix-en-Provence, ça l'intéressait, et donc il a été vraiment le moteur pour pouvoir commencer les fouilles au château. Alors on a commencé les fouilles avec une équipe d'archéologie médiévale de l'université de Nancy, c'était pas l'université de Lorraine à l'époque, sous direction de Michel Bure, et on a travaillé donc de 1984 à 1991 avec des étudiants chaque mois de juillet, sauf une année. Ça nous a permis, alors on a fait un énorme travail, hein, ça a permis quand même de dégager les ruines du château, de savoir en l'espace de 5 ans, en fait, on a mieux connu le château que dans les 3 siècles précédents. C'est quelque chose d'assez énorme. Et puis ensuite, on a eu d'autres opportunités. On a travaillé, par exemple, à l'angle de la rue de l'abbé Frisonozère et de la rue de la Mai, de la rue entre les deux portes, en achetant et en démolissant la maison qu'on appelait la maison du cellier. Donc ça nous a permis de retrouver la muraille qui est

0: de la rue Lormont, on a retrouvé les restes d'une tour de la grosse porte des Moulins, on a retrouvé la muraille en élévation, et on l'a retrouvé sous la rue Lormont, donc matérialisé au sol par une résine de couleur rouge. Donc on a là aussi travaillé d'une façon intéressante. Et puis en 1989, en dehors du château et de ce que je viens de raconter, on a eu l'opportunité de fouiller la place des Vosges, du moins à l'endroit où elle n'avait pas été touchée par des canalisations diverses et variées, donc juste à l'entrée de la rue de la Basilique, puisque à ce moment-là, moi j'étais adjoint à l'urbanisme, mais on avait initié avec Philippe Séguin la piétonnisation partielle de la place des Vosges. Donc avant de faire des travaux de surface, on a fait des fouilles pendant le mois d'août 1989, et ça nous a permis de retrouver les traces de loges de marchands de l'époque médiévale, beaucoup de pièces de monnaie, etc. Donc ce qui nous a permis d'en apprendre aussi beaucoup sur ce secteur de la ville. Et puis avec l'INRAP cette fois, on a fait des fouilles lors de l'extension du palais de justice, hein, là où il y a le parking aujourd'hui, ce qui nous a permis de retrouver entre autres des traces de maisons urbaines du 8e siècle, l'époque de Charlemagne. Donc ça nous fait remonter l'histoire de la ville, hein. Jusque-là on pensait que l'histoire de la ville commençait avec Thierry de Hamelan au 10e siècle, en fait on est déjà au 8e. On a fait des fouilles aussi en face de l'actuel centre Maurice Ravel, donc à l'angle de la rue Saint-Michel, de la rue Entre-deux-Portes, dans l'ancien hôpital des Chevaliers de Malte, un ancien hôpital de quarantaine, où on a retrouvé le cimetière, les traces de bâtiments, la dernière arcade de l'église de ces chevaliers de Saint-Jean de Jérusalem, puisque c'était le nom à l'époque des Chevaliers de Malte. Et puis, plus récemment, on a pu faire une fouille de sauvegarde aussi, place de l'Âtre, à l'emplacement de l'ancien cimetière du Moyen-Âge, où là, on remonte vers l'époque mérovingienne, probablement. On a aussi fouillé la porte, justement, de la fontaine Saint-Goëri, puisque les tuyaux passent par là. Donc, on a retrouvé les traces du fossé, on a retrouvé les traces des supports de pont, etc., etc. Donc on a pas mal travaillé, on peut dire, depuis maintenant presque 40 ans, ce qui a alimenté évidemment l'histoire de la ville, ce qui a modifié assez largement aussi l'histoire de la ville. On ne voit plus du tout les choses telles qu'on les voyait il y a 40 ans. Ce qui veut dire que les livres d'histoire de la ville parus il y a plus de 40 ans, aujourd'hui, il faut quand même les réécrire en partie. Donc je crois que c'est important parce que ça permet aussi à la ville de se réapproprier son passé. Après tout, le château, c'est un véritable fanal au-dessus de la colline. Il domine toute la ville, il domine la vallée de la Moselle. On le voit partout. Il n'y a pas beaucoup de villes qui ont des ruines de châteaux comme ça visibles. En Lorraine, par exemple, il y en a très peu. Très très peu, on l'oublie souvent, mais alors on en a en Alsace, bien sûr, mais en Lorraine, on en a très peu. Et je pense que là, c'est aussi pour les Spinaliens une certaine fierté. Il suffit d'ailleurs de voir le nombre de gens qui y vont. Le château, avec son aménagement paysager, avec son jardin médiéval, avec son verger-école, avec son vignoble, etc., etc., je crois que c'est intéressant, et on y travaille toujours, ce qui fait que le château, on peut dire que ça fait 35 ans de travaux en continu.
1: Et le parc, lui, est arrivé beaucoup plus tard.
0: Alors, vous parlez du parc du château ?
1: Voilà.
0: Alors, le parc du château, alors lui, il existait, puisqu'on avait hérité au 19e siècle, de la part de Lormont, on avait hérité de l'ensemble de la propriété du château, c'était à l'époque de 26 hectares de parc. Donc, il y a des ruines, certes, mais il y a tout le reste. Avec l'étang du château, là où il y a la patinoire maintenant, on va jusqu'au terrain de camping, une partie de la Colombière, et puis ce qu'on appelle le Grand Pré, avec le parc animalier, et puis les jeux. Ça existait, mais il y a 4 ans maintenant, 5 ans, on a décidé de reprendre tout cela, de le modifier, parce que d'une part, certains animaux étaient très mal placés, ils étaient dans des endroits beaucoup trop humides, et puis ça avait vieilli, c'était moche. Donc on a fait un projet avec l'architecte Gérard et qui entend ces phases de reconstruction, de reconstitution sont en train de se terminer aujourd'hui avec la reconstruction de la volière, avec la reconstruction d'une buvette intégrée à la volière, des locaux techniques, etc. Et puis des salles de naissance pour les petits animaux qui seront là.

0: Alors, il nous restera, évidemment, mais il faut toujours vivre dans l'avenir. Donc, au château, il nous reste à reconstruire l'ancienne grande passerelle d'artillerie sur les piliers existants. Alors ça, c'est un vieux projet. Hein. Ça fait 40 ans, plus de 40 ans qu'on y pense.
1: Donc quand on parle des piliers, c'est quand on est au lavoir qu'on voit
0: les piliers de l'ancien pont.
1: De l'ancien pont.
0: Voilà, qui était un pont sans doute couvert. Bon, on n'a pas la preuve formelle. On le voit sur les peintures de Nicolas Bellot. On le voit à la fois découvert et couvert. Alors bon, bref, peu importe. Enfin, on ne le couvrira pas de toute façon. Et c'était un pont fixe sur trois piles. Et la dernière partie était mobile. C'était un pont-levis. Alors il y a ça à faire parce que ça serait pratique d'un point de vue touristique, puisque en venant du Grand Pré, on franchit un premier fossé, puis on arrive là et ça permet d'entrer dans les ruines directement. On est obligé de redescendre et de remonter. Moi, quand je fais des visites avec des personnes âgées, c'est mission impossible à les faire remonter. Et puis, ça permettrait aussi d'exploiter les ruines pour des spectacles, donc en amenant facilement du matériel, en l'amenant à plat. Parce que sinon, actuellement, il faut tout amener quasiment à la main. Hein. Alors, amener des estrades ou un piano là-haut, imaginez le travail, c'est pas possible. Donc, ça aurait cette utilité-là. Et puis, y aurait à reconstituer la pièce d'eau qui avait été construite dans l'ancien fossé médiéval au XIXe siècle, à l'époque du jardin de M. Doublat. La pièce d'eau qui est à l'ouest de la ruine, au pied de la ruine, là où il y a le drapeau là, en bas. Pièce d'eau qui a une double utilité. D'abord, une utilité esthétique. Elle existait dans le jardin romantique du XIXe siècle. Il n'y a jamais eu d'eau dans le fossé médiéval, hein, jamais. Mais c'était une constitution romantique du XIXe. Pourquoi pas, hein, il faut faire cohabiter toutes les époques. Et puis, la deuxième utilité, c'est d'avoir une réserve d'incendie pour le pavillon, qui est juste en dessous. Actuellement, on a de l'eau dans le pavillon, mais pas suffisamment en cas d'incendie. Donc là, on aurait une réserve d'incendie juste à côté du pavillon qu'on pourrait exploiter beaucoup mieux qu'on ne le fait actuellement, puisque actuellement, quasiment, on n'exploite pas. Et puis, le dernier projet au château, ça c'est mon testament. Alors, deux derniers projets. Il y a un projet à côté du pavillon, on a le grand puits du château, que j'ai découvert, que j'ai redécouvert il y a maintenant, ça va faire 25 ans, complètement par hasard, un dimanche de journée patrimoine, et donc il fait 35 mètres de profondeur, hein, j'ai eu le plaisir d'y descendre au bout d'une corde il y a 3-4 ans avec les pompiers, de Grimpe 88, mais il fait 35 mètres de profondeur actuellement, mais il est bouché en fait, c'est-à-dire qu'il est plus profond que ça, donc il faudrait le déboucher complètement pour voir où il va, hein, et pour voir à quoi il sert, parce qu'on ne sait toujours pas, hein, il n'y a pas d'eau au fond, mais il faut tout remonter au seau, hein, sur 35 mètres, vous imaginez le boulot, et puis reconstruire une margelle au-dessus, de façon à ce qu'il soit visible des gens, des promeneurs. Hein, on met un éclairage dedans, et puis on a cet énorme puits, hein, il fait quand même plus de 2 mètres de diamètre, en forme de fer à cheval, ça serait quand même intéressant. Voilà, ça c'est un travail à faire. Et puis, ce qu'il y aurait à faire aussi, c'est réouvrir l'ancienne porte principale du château sur la ville, donc côté nord, au-dessus du chemin des Mulets. Là, ça a été bouché par Doublat quand c'est devenu une propriété privée, mais c'était l'entrée du château, l'entrée facile du château côté ville, donc juste au-dessus du chemin des Mulets. Bon, cela dit, on a quand même aussi réhabilité la tour chinoise ces dernières années, avec la réhabilitation de l'autre accès du château, donc du côté sud, cette fois, avec la réhabilitation du grand souterrain, etc. Bon, et puis la réhabilitation des murailles sud du château. Bon, il y a eu quand même un peu de travail de fait, quoi, ces 40 dernières années. Voilà.
1: Eh bien, voilà pour la présentation de ces fouilles. J'aimerais quand même qu'on puisse revenir sur un petit élément, mais on va manquer de temps aujourd'hui. Je vous propose qu'on puisse se retrouver dans une prochaine émission afin de découvrir encore un petit aspect de ces fouilles archéologiques et conclure ainsi notre série sur la thématique de l'histoire des Vosges et l'histoire d'Épinal.
0: Voilà.
1: Jacques Grasser, à très bientôt.
0: Au revoir.

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3: Bonjour à tous, à la une de l'actualité, Sébastien Lecornu en déplacement à Mayotte aujourd'hui pour une visite de 2 jours. Le Premier ministre veut accélérer la reconstruction de l'archipel, toujours marqué par le passage du cyclone Chido. Sur place, les attentes sont fortes, notamment sur les 4 milliards d'euros promis par l'État, mais aussi sur l'eau, la santé, le logement et les écoles. Le Parti Socialiste et Place Publique d'accord sur les règles de leur primaire pour la présidentielle. Le scrutin aura lieu en 2 tours, les 9 et 10, puis les 16 et 17 octobre. 4 candidats sont déjà sur les rangs, dont Raphaël Glucksmann, Ségolène Royal, Philippe Brun et Jérôme Gadge. Pour participer au vote électronique, il faudra cotiser au minimum 15 euros avec un tarif social à 10 euros. Une rentrée scolaire pas perturbée par la cyberattaque contre l'éducation nationale, c'est ce qu'a assuré hier le ministre Édouard Geffray. Plusieurs outils numériques ont été bloqués par précaution après le vol de données personnelles cet été. La plupart des accès sont en cours de rétablissement. Élèves et personnel pourront donc bien faire leur rentrée mardi prochain. La facturation électronique va devenir obligatoire pour les entreprises à partir du 1er septembre. Dans un premier temps, elles devront être capables de recevoir des factures électroniques. Mais après le récent piratage des impôts, certains patrons s'inquiètent pour la sécurité de leurs données. Également dans l'actualité, un thriller fantastique porté par Léa Seydoux et Nils Schneider sort aujourd'hui au cinéma. Dans L'Inconnu, Arthur Harari imagine un jeu d'échange de corps et d'identité, Jacques Terrance.
4: David, un trentenaire dépressif incarné par Nils Schneider, se réveille dans le corps d'Eva.
5: Qu'est-ce qui se passe ?
4: Une actrice interprétée par Léa Seydoux. Cette métamorphose survient après une rencontre lors d'une fête. Pour retrouver son apparence, il part à la recherche de cet inconnu, mais un nouvel échange vient encore brouiller les identités.
5: Vous êtes qui ?
4: Avec L'Inconnu, son 3e long métrage, Arthur Harari signe un thriller fantastique volontairement déroutant. Le cinéaste transforme les appartements de Paris et de sa périphérie en un véritable labyrinthe. Le film avait été présenté en compétition officielle au Festival de Cannes.
3: Merci Jacques, et c'est à voir dans les salles de cinéma près de chez vous. Enfin, elle était une icône de la musique country. La chanteuse américaine Dolly Parton est décédée hier soir à 80 ans. Avec des tubes comme Jolene ou I Will Always Love You, elle a vendu 100 millions d'albums à travers le monde. Donald Trump annonce que les drapeaux seront mis en berne aux États-Unis. Voilà pour l'essentiel de l'actualité en ce mercredi matin. Je vous souhaite de passer une très belle matinée.
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1: Bienvenue dans votre bulletin météo sur Radio Cristal. On s'intéresse au temps de ce mercredi 26 août, c'est le 238e jour de l'année, et on souhaite une bonne fête au Césaire. Ce mercredi, le temps s'assèche et la douceur revient sur l'ensemble des Vosges. Dès les premières lueurs du jour, le ciel est partiellement nuageux d'un bout à l'autre du département. Il se couvre davantage en cours d'après-midi, un voile apparaît sur le territoire, mais sans donner de pluie. Quelques éclaircies reviennent en soirée avant une nuit de mercredi à jeudi peu nuageuse. Les températures à présent, les minimales s'échelonnent de 14 à 16 degrés selon les secteurs. Les maximales grimpent de 3 à 4 degrés, de 24 sur les hauteurs jéromoises à 27 degrés vers Neuchâteau et Épinal. Pour le vent, il est faible et de secteur sud à sud-est, il souffle sans excès partout dans les Vosges. Passons au lendemain jeudi. La chaleur se maintiendra mais le vent se renforcera nettement et des averses reviendront. Dans le détail, côté ciel, la matinée sera relativement nuageuse sur tous les secteurs. Le ciel commence à se couvrir progressivement l'après-midi et des averses éclateront en soirée et se poursuivront durant la nuit suivante. Un risque orageux est également à prévoir sur tout le département. Côté mercure, les minimales remontent et seront comprises entre 18 et 19 degrés. Les maximales resteront proches des valeurs de la veille, de 26 sur les hauteurs jéromoises à 29 degrés du côté de Mirecourt et d'Épinal. Le vent, pour finir, il s'orientera au sud et deviendra assez fort, avec des rafales à 40 voire 50 km/h en plaine et jusqu'à 60 km/h sur les crêtes. Pour les jours suivants, vendredi s'annonce très pluvieux et venteux, avec de forts cumuls sur le massif et des rafales pouvant approcher 65 km/h. Le temps resterait perturbé et frais jusqu'au week-end, sous des maximales de 17 à 21 degrés. Quant à vous, vous pouvez retrouver toute l'info météo sur notre site internet radiocristal.org.
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0: cadre de sa programmation estivale, la commune de Thaon-les-Vosges vient nous présenter ses rendez-vous et nous sommes en compagnie de Manon Petitjean, chargée de communication de la commune, pour faire le point sur les dates qui approchent pour ce mois d'août. Le mois d'août se termine avec la 4e édition de la Grande Course Colorée. Est-ce que vous pouvez nous en rappeler le principe ?
1: Alors la Course Colorée, c'est une course solidaire pour une bonne cause puisque ça sera septembre en or. Donc départ de la course à 14h30 au niveau de l'allée de l'usine le dimanche 30 août. Alors un kit participant sera donné au niveau de l'inscription. Il y aura un van à bière avec une microbrasserie artisanale, une ambiance conviviale, accessible à tous. Pour les tarifs, c'est 10€ pour les adultes et 2€ pour les enfants de moins de 14 ans.
0: Et vous l'avez dit, c'est donc une opération solidaire pour Septembre en Or. Ça veut dire que les fonds collectés seront remis à des associations qui luttent contre les cancers des enfants ?
1: Tout à fait. C'est ça, c'est le but de cette grande course colorée.
0: Eh bien, puisqu'on parle de course, on va parler ensuite de sport, puisque la rentrée approche à grands pas et il faut déjà se préparer. Alors, on parle de sport, mais également d'associations. Ce n'est pas que les associations sportives qui se réunissent au début du mois de septembre.
1: C'est ça. Donc, on fait la fête du sport le samedi 5 septembre de 10h à 16h au Stade Seyère et il n'y aura pas effectivement que des associations sportives. Il y aura des associations culturelles, toutes les associations taonaises pour les enfants ou même les parents ou même les adultes hein, qui souhaitent venir voilà, découvrir un sport pour cette année 2026-2027.
0: Et puis, on va poursuivre le lendemain puisque la fête des parcs a lieu justement ce jour-là. Un rendez-vous, là encore, à ne pas manquer.
1: Oui, tout à fait. Alors, notre fête des parcs, elle revient pour une énième édition. Alors, elle devait avoir eu lieu en juin, sauf que, voilà, à cause de la canicule, on a dû repousser un peu cette date. Mais c'est pas grave, parce que du coup, on vous attend toujours au plus nombreux dans les parcs de la Rotonde, voilà, le dimanche 6 septembre, de 11h à 18h. Donc, il y aura des animations, des ateliers pour les petits, pour les grands. Il y aura de la musique avec le groupe The Steel Boys. Il y aura des structures gonflables, un mime, un clown. Enfin, il y aura quand même pas mal de choses dans les parcs de toute la journée. Et ça sera l'occasion de s'exercer à plein d'autres petits ateliers. Enfin, c'est vraiment sympa cette journée-là.
0: Donc, il faudra bien entendu se tourner vers la commune de Thaon-les-Vosges pour en savoir davantage. Et justement, pour ceux qui nous écoutent et qui souhaiteront savoir davantage sur cette programmation et les autres rendez-vous qui sont organisés à Thaon-les-Vosges, où est-ce qu'on peut se renseigner ? Laissez-nous un site internet et un numéro de téléphone.
1: Oui, alors vous pouvez tout simplement retrouver toutes les actualités de la ville de Thaon-les-Vosges sur le Facebook Ville de Thaon-les-Vosges et sur l'Instagram Ville de Thaon-les-Vosges. Sur le site internet www.thaon-les-vosges.fr, rubrique actualité ou agenda, c'est toujours mis à jour et vous en saurez toujours plus sur tous les événements de la ville. Et sinon, on reste très actif aussi sur le TikTok, sur LinkedIn et voilà.
0: Et il est possible de vous joindre également par téléphone ?
1: Ah oui, tout à fait. Vous pouvez nous joindre au 0329 39 15 45 et vous demander Manon au service de communication.
2: Le Théâtre du Peuple a une programmation estivale complète pour cet été. Nous sommes en compagnie de Marie Cassal pour en parler. Vous êtes la directrice déléguée du Théâtre du Peuple de Bussan, donc ce mythique théâtre qu'on connaît tous dans les Vosges. Et la programmation court du 16 juillet au 13 septembre cette année. On passe cette fois-ci à la fin du mois d'août, le 29, avec À la recherche de Tantcam notamment. Expliquez-nous, c'est quoi alors ?
3: Le 29, ça va être la journée qui va clore l'été, le mois d'août. Et là, c'est une grande journée. On commence avec un 7e épisode hérité des brumes, un peu. C'est À la recherche des Tantcam, qui est une enquête théâtralisée, réalisée par Alix Fournier-Pitaluga et Sandrine Pires. Elles sont parties à la recherche des femmes qui avaient fait ce théâtre, parce que le théâtre du peuple, on le connaît, le théâtre de Maurice Potcher, mais en fait, c'est aussi le théâtre de Camille de Saint-Maurice, mais c'est aussi toutes les femmes qui ont travaillé et qui ont fait ce théâtre. C'est une très belle enquête qu'on avait présentée aux Journées du Matrimoine l'année dernière, qui ont été tellement sollicitées qu'on a décidé de le représenter cette saison. Ensuite, à 15h, on va projeter le film Planète du sang, le théâtre du peuple, de Bastien Simon. Bastien est un réalisateur qui a fait un reportage pendant les 130 ans et le jubilé. Très joli film à 15h. Et on termine en musique avec Léopoldine HH, qui vient faire un concert et qui terminera sur une soirée DJ set Métamyrtille. Ça va être très joyeux comme journée.
2: Vous aviez parlé des journées du patrimoine un peu plus tôt dans l'interview. On y a droit encore cette année, évidemment, donc les 12 et 13 septembre prochains. Qu'est-ce qu'il y a au programme pour ces journées ?
3: Cette année, Alix Fournier-Pitaluga, qui avait cherché avec Sandrine autour des femmes qui avaient fait ce théâtre, sont tombées aussi sur une relation que le Théâtre du Peuple a pu nouer avec Camille Claudel. Et donc c'est Camille Claudel qui va être le sujet des enquêtes et des recherches, et tout un joli projet de portrait de Camille Claudel qui sera fait par des artistes de théâtre, mais aussi par une chorégraphe, Caroline Grosjean, des acteurs de l'atelier pratique amateur du Conservatoire d'Épinal. Ça, c'est encore en construction et en création.
2: Évidemment, il y a des tarifs hein, en fonction de ce qu'on veut voir et assister. Les tarifs sont différents. On ne va peut-être pas tous les détailler, mais pouvez-vous nous expliquer un peu comment ça fonctionne et où on peut réserver ?
3: Vous avez les éphémères. Là, on est sur des tarifs un peu plus simples. On est en placement libre dans le Théâtre du Peuple. Le Souffle du Berger, les concerts de souffle collectif et le Prélude de Pan seront à 20 et 15 euros. Histoire des ruisseaux à la recherche de temps de cam, 15 et 12 euros. Et puis vous avez le bal, les concerts et tout qui sont entre 5 et 4 euros.
2: Si on souhaite se renseigner ou réserver, est-ce que vous avez peut-être un site internet ou un numéro de téléphone ou des réseaux sociaux pour vous joindre ?
3: Vous pouvez appeler la billetterie et notre magique Gisèle qui vous répondra au 03 29 61 50 48. Le Théâtre du Peuple a un site internet, théâtredupeuple.com. Vous nous retrouvez aussi sur Facebook et sur Instagram.
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2: Bonjour à tous. À la une ce matin, après une tornade dans l'Aude, une dizaine de départements dans l'Ouest sont placés en vigilance orange aux orages. Sébastien Lecornu en déplacement à Mayotte, 2 ans après le passage du cyclone Chido, et Dolly Parton, l'icône de la musique country, est morte à 80 ans. Avancez un coup d'œil sur votre météo avec un temps un peu plus calme. Les nuages restent bien présents, mais on note de belles éclaircies ce matin dans l'après-midi. Il y aura des averses et des orages en Bretagne, dans les Pays de la Loire et dans le Grand Est. Les températures ce matin, 18 à 29. Dans l'après-midi, il fera 22 à Cherbourg, 26 à Lille, 27 à Paris, 28 à Aurillac, 30 à Lyon et jusqu'à 32 à Bordeaux. De nouveaux orages arrivent par l'ouest de la France. 12 départements sont placés en vigilance orange, de la Charente-Maritime au Loir-et-Cher, de l'Ille-et-Vilaine à la Haute-Vienne. Une dégradation va arriver à partir de 18h. Météo France prévoit des phénomènes parfois violents avec de la grêle. Dans l'Aude à Poma, les habitants constatent l'ampleur des dégâts après le passage d'une tornade. Sur les 500 maisons de la commune, 300 ont été endommagées, dont plus d'une centaine totalement détruites. Le bilan humain est d'une cinquantaine de blessés. La reconstruction de Mayotte, quasiment 2 ans après le cyclone Chido. Sébastien Lecornu est attendu aujourd'hui dans l'archipel pour une visite de 2 jours. Le Premier ministre veut accélérer les chantiers. Les habitants attendent les 4 milliards d'euros promis par l'État. L'eau, la santé, le logement et les écoles seront aussi au programme. Après le piratage du fisc, le ministre des Comptes publics reçoit aujourd'hui les plateformes agréées chargées de la facturation électronique. Une rencontre à moins d'une semaine de l'entrée en vigueur de la réforme, le 1er septembre. L'avocat David Guillon est à l'origine d'une action collective pour obtenir sa suspension. Pour lui, il y a trop de risques.
3: Vous avez un certain nombre d'informations qui vont être collectées, qui peuvent demain se retrouver entre de mauvaises mains avec un piratage de données et qui vont donner une grille de lecture extrêmement précise de la nature de l'activité, des fournisseurs, des marges, des prix pratiqués, des stocks. Deuxième argument, c'est la protection des données personnelles. Là, ici encore, ces données, certes, vont être récoltées par des plateformes agréées, mais elles vont être transmises en temps réel, de manière continue, auprès de l'administration fiscale. Administration fiscale qui a bien démontré qu'elle était totalement amatrice en matière de cybersécurité.
2: Interview signée Jacques Terrance. La rentrée scolaire aura bien lieu normalement mardi prochain, malgré la cyberattaque qui a touché l'éducation nationale cet été. Le ministre Édouard Geoffrey se veut rassurant. Plusieurs outils numériques avaient été bloqués après un vol de données personnelles. La plupart sont en cours de rétablissement. Le Parti Socialiste et Place Publique d'accord sur les règles de leur primaire pour la présidentielle. Le scrutin aura lieu en 2 tours, les 9 et 10, puis les 16 et 17 octobre, 4 candidats sont sur les rangs.

0: de victoire, Lyon sera qualifié pour la Ligue des Champions. Sinon, ça sera direction la Ligue Europa, coup d'envoi à 21h. Un thriller fantastique porté par Léa Seydoux et Nils Schneider sort aujourd'hui au cinéma. Dans L'Inconnu, Arthur Harari imagine un jeu d'échange de corps et d'identité, Jacques Terrance.
1: David, un trentenaire dépressif incarné par Nils Schneider, se réveille dans le corps d'Eva.
2: Qu'est-ce qui se passe ?
1: Une actrice interprétée par Léa Seydoux. Cette métamorphose survient après une rencontre lors d'une fête. Pour retrouver son apparence, il part à la recherche de cet inconnu, mais un nouvel échange vient encore brouiller les identités.
2: Vous êtes qui ?
1: Avec L'Inconnu, son troisième long métrage, Arthur Harari signe un thriller fantastique volontairement déroutant. Le cinéaste transforme les appartements de Paris et de sa périphérie en un véritable labyrinthe. Le film avait été présenté en compétition officielle au Festival de Cannes.
0: C'est à voir dans les salles de cinéma près de chez vous. Elle était une icône de la musique country. La chanteuse américaine Dolly Parton est décédée hier soir à 80 ans avec des tubes comme Jolene ou I Will Always Love You. Elle a vendu 100 millions d'albums à travers le monde. Donald Trump annonce que les drapeaux seront mis en berne aux États-Unis. Voilà pour l'actualité en ce mercredi matin. Je vous souhaite à toutes et à tous de passer une très belle journée.
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1: Bienvenue dans votre bulletin météo sur Radio Cristal. On s'intéresse au temps de ce mercredi 26 août, c'est le 238e jour de l'année, et on souhaite une bonne fête au Césaire. Ce mercredi, le temps s'assèche et la douceur revient sur l'ensemble des Vosges. Dès les premières lueurs du jour, le ciel est partiellement nuageux d'un bout à l'autre du département. Il se couvre davantage en cours d'après-midi, un voile apparaît sur le territoire, mais sans donner de pluie. Quelques éclaircies reviennent en soirée avant une nuit de mercredi à jeudi peu nuageuse. Les températures à présent, les minimales s'échelonnent de 14 à 16 degrés selon les secteurs. Les maximales grimpent de 3 à 4 degrés, de 24 sur les hauteurs jérômoises à 27 degrés vers Neuchâteau et Épinal. Pour le vent, il est faible et de secteur sud à sud-est, il souffle sans excès partout dans les Vosges. Passons au lendemain jeudi. La chaleur se maintiendra mais le vent se renforcera nettement et des averses reviendront. Dans le détail, côté ciel, la matinée sera relativement nuageuse sur tous les secteurs. Le ciel commence à se couvrir progressivement l'après-midi et des averses éclateront en soirée et se poursuivront durant la nuit suivante. Un risque orageux est également à prévoir sur tout le département. Côté mercure, les minimales remontent et seront comprises entre 18 et 19 degrés. Les maximales resteront proches des valeurs de la veille, de 26 sur les hauteurs jérômoises à 29 degrés du côté de Mirecourt et d'Épinal. Le vent, pour finir, il s'orientera au sud et deviendra assez fort, avec des rafales à 40 voire 50 km/h en plaine et jusqu'à 60 km/h sur les crêtes. Pour les jours suivants, vendredi s'annonce très pluvieux et venteux, avec de forts cumuls sur le massif et des rafales pouvant approcher 65 km/h. Le temps resterait perturbé et frais jusqu'au week-end, sous des maximales de 17 à 21 degrés. Quant à vous, vous pouvez retrouver toute l'info météo sur notre site internet radiocristal.org.
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1: Bonjour, comme chaque semaine, je vous donne des astuces pour votre famille. Et la rentrée des classes approche à grands pas. Après 2 mois de vacances où la règle d'or était souvent le lâcher-prise avec des soirées console à rallonge et des marathons de vidéos sur smartphone, il va falloir remettre un peu d'ordre dans tout ça. Mais attention, couper le Wi-Fi du jour au lendemain, c'est la garantie d'une émeute au salon. Alors comment réussir la transition en douceur ?
2: Oh, mais c'est pas drôle ça !
1: Déjà, on ne brusque pas les choses. Chaque jour de cette dernière semaine, on réduit le temps d'écran de 15 à 30 minutes et on avance l'heure d'extinction des feux. L'idée, c'est de réaligner doucement l'horloge biologique et le rythme du sommeil sans que cela ressemble à une punition soudaine.
2: Mais je suis encore en vacances.
1: S'il y a une seule règle à réinstaller en priorité, c'est celle du coucher. Instaurer un parking à écran dans le salon à partir de 20h ou 20h30. Pas de smartphone ni de tablette dans les chambres la nuit. La lumière bleue bloque la mélatonine, l'hormone du sommeil. Pour éviter les réveils très difficiles le matin de la rentrée, on remplace le scrolling par 10 minutes de lecture.
2: Je n'ai pas sommeil.
1: On ne peut pas enlever un écran à un enfant sans lui proposer une alternative, sinon c'est l'ennui assuré et les négociations sans fin. Profitez des derniers beaux jours pour organiser une activité en famille en fin d'après-midi, un jeu de société, une balade à vélo ou même la préparation de la tenue pour le jour de la rentrée. L'objectif est d'occuper les mains et l'esprit pour que le réflexe écran s'estompe naturellement.
2: On va faire une sortie ?
1: Expliquez-leur la démarche. On prépare notre corps et notre cerveau pour être en forme à la rentrée. Et surtout, appliquons la règle à nous-mêmes. Si nous gardons le nez sur notre smartphone toute la journée, le message aura du mal à passer.
2: Allez, maman, tu coupes ton portable, hein ?
1: Allez, bon courage à tous pour cette dernière ligne droite et à la semaine prochaine.
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2: Cette période estivale, les collectes de sang se poursuivent à travers notre département et nous sommes en compagnie d'Olivier Duras, chargé de communication institutionnelle et relations presse pour l'établissement français du sang Grand Est. Et avec vous, nous allons parler des prochaines collectes de sang qui sont programmées pour ce mois d'août. Avant cela, nous voulions rappeler aussi l'actualité du don du sang. On peut être donneur, y compris en vacances. Et justement, pour les personnes qui partiraient des Vosges pour aller en vacances ou pour celles qui seraient en vacances dans notre département, on va rappeler qu'il est possible de continuer à donner.
3: Oui, oui, tout à fait. On peut donner sur nos lieux de villégiature. Quand vous êtes sur des lieux de vacances, vous découvrez assez régulièrement des banderoles, des affiches qui sont posées par les associations de donneurs de sang bénévoles qui nous aident au quotidien. On en a à peu près 600 dans le Grand Est. Donc le don du sang est quand même bien affiché. Donc quand vous êtes en vacances, vous trouvez souvent un point de don du sang à proximité de votre lieu de villégiature.
2: Et c'est important de ne pas oublier de participer à ces dons de sang. Alors justement, qui peut donner? Est-ce qu'on peut le rappeler?
3: Eh bien, disons qu'il faut avoir entre 18 ans et 70 ans. Il faut être quand même en bonne santé, sachant que vous pouvez vérifier votre aptitude au don en allant sur notre site internet dondesang.efs.santé.fr. Là, vous pouvez avoir un aperçu avant de venir sur nos collectes. Si vous avez des hésitations sur des éléments de santé, il faut vraiment venir sur nos collectes pour vérifier cela auprès du médecin ou de l'infirmière qui s'occupe de l'entretien prêt-don. On vous invite aussi, si ça est possible, de prendre rendez-vous pour éviter que vous attendiez lors de ces collectes.
2: Et justement, pour prendre rendez-vous, je crois que vous avez mis en place une application mobile qui permet aussi de retrouver pas mal d'informations.
3: Oui, oui, tout à fait. On a bien sûr le site internet et puis on a notre application que vous pouvez télécharger qui est Don de sang.
2: Tout simplement, don de sang. Pour ce qui est maintenant des collectes, je vous propose qu'on découvre ce qui nous est proposé, entre autres par les associations de donneurs de sang à travers le département des Vosges, pour ce mois d'août.
3: Le jeudi 27 août, à Bugnéville, à la salle des fêtes, de 16h à 19h30. Le jeudi 27 août, à Dompère, à la salle polyvalente, de 16h à 19h30. Le vendredi 28 août, à Rambervillers, au centre technique municipal, de 15h30 à 19h30. Le vendredi 28 août, à Cornimont, à la salle des fêtes, de 16h à 19h30. Et le lundi 31 août, à Saint-Amé, à la salle polyvalente, de 15h30 à 19h30.
2: Alors pour toutes les personnes qui souhaitent en savoir davantage sur le don de sang, les collectes qui existent à travers non seulement notre département, mais aussi plus largement, où est-ce qu'on peut se renseigner? Rappelez-nous un site internet, et puis je crois qu'il existe un numéro de téléphone national pour le don de sang.
3: Donc du site internet dondesang.efs.santé.fr, l'application don de sang, et puis le 0800 109 900.
4: L'Office de tourisme de Bruyères-Vallon des Vosges vient nous annoncer sa programmation pour le mois de septembre. Évidemment, légèrement moins chargée qu'en plein été, mais on a quand même de belles choses au programme. Pour nous en parler, comme d'habitude, nous sommes en compagnie de Claire Bouilly. Claire, vous êtes la responsable communication au sein de cet office de tourisme, et c'est toujours avec vous qu'on refait le point sur les animations à venir. Pour ce mois de septembre, on commence tout d'abord le 4 avec une visite qu'on connaît maintenant sur Bruyères.
5: Alors c'est une visite un peu atypique d'un producteur de champignons shiitake. Alors c'est un champignon qui vient d'Asie et qui est cultivé, en tout cas là à Champ-le-Duc, sur bois de chêne. Donc c'est vraiment une technique particulière parce qu'on peut le faire sur paille ou sur bois de chêne. Et là Marco Desmacon, ce producteur, a lui initié sa production sur du bois, et c'est complètement atypique puisque les producteurs en France se comptent sur les doigts d'une main. Donc c'est quand même une visite très instructive où on découvre aussi toutes les propriétés de ce champignon qui a quand même de nombreuses vertus pour la santé. Et donc la visite sera proposée, comme vous l'avez dit, le vendredi 4 septembre à 15h, mais également, pour ceux qui ne sont pas disponibles à cette date, il y a une séance de rattrapage le jeudi 10 septembre. Donc bien sûr, c'est sur réservation auprès de l'Office de tourisme avec un tarif de 4€ par personne.
4: Dès le lendemain, cette fois-ci, un moment musical, on change de registre.
5: Oui, complètement. Alors, dans la belle église romane de Champ-le-Duc, donc on suit de près cette programmation musicale. Et il y a un concert qui est proposé donc le samedi 5 septembre à 20h30. Donc, c'est un duo avec une découverte musicale de l'Europe de l'Est. Alors, d'une part, dans les sonorités de l'Europe de l'Est, mais aussi dans les instruments, puisqu'il y a un instrument très spécifique qui s'appelle le tarogato, qui ressemble un petit peu à une clarinette, mais avec un son beaucoup plus puissant. Donc là, ce sera un duo tarogato et accordéon qui sera proposé pour ce concert le 5 septembre à l'église romane. Donc les places peuvent être effectivement prises directement à l'office de tourisme avec la certitude d'être bien placé dans l'église pour écouter ce concert.
4: Quelques jours plus tard, les 7 et 8 septembre, on a des nouvelles visites qui débutent, mais on met en avant un petit peu les artisans hein, de la communauté de communes.
5: Oui, tout à fait, hein, puisqu'on a cette chance sur notre territoire d'avoir des producteurs, des artisans passionnés sur des disciplines un petit peu spécifiques. Donc le lundi 7, il y a une visite de la savonnerie artisanale de Bruyères qui est proposée à 14h. Donc c'est vraiment découvrir tout l'univers de la fabrication des savons solides et liquides. Donc c'est vraiment des savons de grande qualité, hein, et nous en tout cas on a des très très bons retours des clients sur cette production. Donc là ce sera pour nous en tout cas la dernière visite de l'été, hein, donc il faut en profiter. Et le lendemain, le mardi 8, la visite de la manufacture vosgienne d'émaillage à Décimon. Donc là c'est aussi très très spécifique et une rareté finalement sur le Grand Est. Donc c'est une entreprise qui existe maintenant depuis quelques années et qui se spécifie sur l'émaillage de produits. Ça peut être de la cocotte, ça peut être de la plancha. Donc voilà, il y a tout un processus de fabrication qui va être expliqué lors de cette visite et avec aussi la découverte de machines innovantes. Donc la visite est à 10h le mardi 8 septembre, toujours sur réservation à l'office de tourisme avec un tarif de 4 euros par personne.
4: Alors Claire, si on souhaite se renseigner sur d'autres choses, comment on peut faire pour entrer en contact avec l'office du tourisme ?
5: Alors, on peut nous contacter par téléphone au 03 29 50 51 33, aussi sur notre site internet tourisme-bruyères.com. Et pour l'ensemble des visites, il est possible de réserver sur notre boutique en ligne, boutique.tourisme-bruyères.com.
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2: Bonjour à tous. À la une de l'actualité, des orages et de la grêle. 12 départements de l'ouest de la France sont placés en vigilance orange aux orages. De la Charente-Maritime au Loir-et-Cher, de l'Ille-et-Vilaine à la Haute-Vienne, une dégradation va arriver à partir de 18h. La Sécu va moins rembourser certaines dépenses de santé. Le gouvernement a publié plusieurs décrets pour réduire la prise en charge des médicaments, des soins dentaires, des appareils auditifs ou encore des transports sanitaires. Une partie de la facture sera transférée vers les mutuelles. L'objectif, économiser plus d'un milliard et demi d'euros, mais les cotisations des complémentaires pourraient augmenter. Une expérience de démocratie participative lancée par Jean-Marc Jancovici. À 7 mois de la présidentielle, l'ingénieur veut tirer au sort 150 Français pour réfléchir ensemble un week-end par mois à des solutions sur le climat, l'emploi ou encore l'économie. Leurs propositions seront ensuite transmises aux candidats à l'Élysée. Et puis du football, Nantes a trouvé son nouvel entraîneur. Grégory Poirier remplace Michel Derzakarian, limogé après 3 défaites en 3 matchs de Ligue 2. L'ancien coach du Red Star s'est engagé pour 2 saisons. Sa mission sera claire, relancer des Canaries actuellement dernier du championnat.
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2: Bienvenue dans votre bulletin météo sur Radio Cristal. On s'intéresse au temps de ce mercredi 26 août, c'est le 238e jour de l'année, et on souhaite une bonne fête au Césaire. Ce mercredi, le temps s'assèche et la douceur revient sur l'ensemble des Vosges. Dès les premières lueurs du jour, le ciel est partiellement nuageux d'un bout à l'autre du département. Il se couvre davantage en cours d'après-midi, un voile apparaît sur le territoire, mais sans donner de pluie. Quelques éclaircies reviennent en soirée avant une nuit de mercredi à jeudi peu nuageuse. Les températures à présent, les minimales s'échelonnent de 14 à 16 degrés selon les secteurs. Les maximales grimpent de 3 à 4 degrés, de 24 sur les hauteurs jéromoises à 27 degrés vers Neuchâtel et Épinal. Pour le vent, il est faible et de secteur sud à sud-est, il souffle sans excès partout dans les Vosges. Passons au lendemain jeudi. La chaleur se maintiendra mais le vent se renforcera nettement et des averses reviendront. Dans le détail, côté ciel, la matinée sera relativement nuageuse sur tous les secteurs. Le ciel commence à se couvrir progressivement l'après-midi et des averses éclateront en soirée et se poursuivront durant la nuit suivante. Un risque orageux est également à prévoir sur tout le département. Côté mercure, les minimales remontent et seront comprises entre 18 et 19 degrés. Les maximales resteront proches des valeurs de la veille, de 26 sur les hauteurs jéromoises à 29 degrés du côté de Mirecourt et d'Épinal. Le vent, pour finir, il s'orientera au sud et deviendra assez fort, avec des rafales à 40 voire 50 km/h en plaine et jusqu'à 60 km/h sur les crêtes. Pour les jours suivants, vendredi s'annonce très pluvieux et venteux, avec de forts cumuls sur le massif et des rafales pouvant approcher 65 km/h. Le temps resterait perturbé et frais jusqu'au week-end, sous des maximales de 17 à 21 degrés. Quant à vous, vous pouvez retrouver toute l'info météo sur notre site internet radiocristal.org.
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Bonjour à toutes, bonjour à tous. C'est l'heure de notre rendez-vous musical, une émission que vous propose et que vous présente Pierre-Yves Deroche, le kiosque à musique. Aujourd'hui, je voudrais vous faire découvrir un instrument que vous connaissez certainement. C'est la clarinette. Clarinette sous toutes ses formes pourrait être le titre de notre rendez-vous d'aujourd'hui. Cet instrument, la clarinette, est utilisé dans la musique classique, mais aussi traditionnelle, comme aussi le jazz, et en musique contemporaine. Parmi les compositeurs célèbres pour la clarinette, nous pouvons citer ce fameux concerto pour clarinette de Mozart. Mozart qui lui a donné toutes ses lettres de noblesse à cette clarinette dans cette musique classique. Je vous en fais découvrir ou écouter un petit extrait avec l'orchestre de Bretagne et Pascal Moragues à la clarinette.

adapté à tous les genres et styles de musique. Mais c'est M. Acker Bilk qui nous propose cet étranger sur le rivage. C'est le titre qu'il va nous interpréter. Chaque clarinettiste a sa couleur de son, sa signature, pourrais-je dire. Vous découvrirez avec ce Mr. Acker Bilk, comme on l'appelait, ce clarinettiste anglais, une sonorité toute particulière.

Bernard Stanley Bilk, dit Hacker Bilk, est un clarinettiste anglais, britannique, de jazz. Je vous avais choisi son grand succès planétaire de 1962, son titre en français « Étranger sur le rivage ». Il reste à ce jour ce single instrumental le mieux vendu de tous les temps. C'est avec ce succès qu'Hacker Bilk fit connaître son timbre très particulier, caractérisé par son phrasé très articulé, une sonorité très riche dans le registre des graves, avec un vibrato très ample. Encore un titre plus classique de ce clarinettiste anglais, je vous propose Brasileira de Villas Lobos.

0: Brasileira numéro 5 d'Hector Villas Lobos, un compositeur brésilien qui nous quitta dans les années 1959. C'était Mr. Hackelbilk qui nous l'interprétait.
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0: Je vous disais que la clarinette s'adaptait à tous les styles, preuve en est avec maintenant cette clarinette polka par un clarinettiste et professeur allemand Henri Harland. Le Potosan de la clarinette, c'est clarinette polka.

Clarinette Polka par Henri Harlang, un clarinettiste et professeur allemand. Il nous interprétait cette clarinette polka tirée du folklore tyrolien. La clarinette est un instrument qui peut se jouer en groupe. Preuve en est maintenant avec ce merveilleux quintet de clarinette de Budapest dans un morceau de bravoure que vous allez tous et toutes reconnaître. Je veux parler du vol du Bourdon de Rimsky-Korsakov.

Le vol du bourdon, c'est un interlude orchestral qui fut écrit en 1899-1900 par Nikolaï Rimski-Korsakov pour son opéra Le Comte du Tsar Saltan. C'était un merveilleux quintet de clarinette, le quintet du Budapest, qui nous le proposait. Un mot maintenant sur cet instrument qu'est la clarinette, à l'honneur aujourd'hui dans notre rendez-vous. C'est un instrument de musique à vent de la famille des bois, caractérisé par son bec à hanche simple. Cette clarinette aurait été inventée vers 1690 par Johann Christoph Döhner à Nuremberg sur la base d'un vieil instrument à hanche simple, beaucoup, beaucoup plus ancien. Il s'appelait le chalumeau. Cette clarinette est un instrument qui s'adapte, je vous le disais précédemment, tout aussi bien à la musique classique qu'au jazz, mais aussi au folklore, et particulièrement à ce folklore d'Europe centrale, une musique traditionnelle dénommée le klezmer.

Autre sonorité de cette clarinette, la musique klezmer, d'Europe centrale et de l'Est. Une tradition musicale purement instrumentale des Juifs ashkénazes. C'était le deuxième verre de vin, une chanson traditionnelle roumaine par Kari Riku, un Finlandais, l'un des meilleurs clarinettistes actuels. Précédemment, c'était la danse de Korump, une danse traditionnelle roumaine de cette même musique, les Mères.

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1: Je voudrais vous faire découvrir un instrument que vous connaissez certainement. C'est la clarinette. Clarinette sous toutes ses formes pourrait être le titre de notre rendez-vous d'aujourd'hui.

C'était une composition des Beatles de John Lennon et McCartney. Norwegian Wood, c'est-à-dire le bois de Norvège ou le pin de Norvège. Cette approche musicale fréquente chez les Beatles à partir de 1965 environ reflète les influences du folk et des musiques non occidentales. Auparavant, c'était un titre très connu repris par Sacha Distel, « Vous êtes le soleil de ma vie » et que nous interprétait ce merveilleux clarinettiste anglais Acker Bilk. Parlez, mes amis, de la clarinette sans évoquer le grand clarinettiste de jazz Benny Goodman serait une omission impardonnable. Eh bien, écoutons-le dans « Whispering », c'est-à-dire « chuchotant » par Benny Goodman et son ensemble.

C'était Whispering par Benny Goodman, le grand clarinettiste de jazz. Il était le maître incontesté des solos d'improvisation basés sur une dextérité technique remarquable, à l'intonation précise et au vibrato assorti. Son jeu était parsemé de glissando, c'est-à-dire le passage du grave à l'aigu et vice-versa. La prise directe d'une note dans le haut de l'octave supérieure était un exercice particulièrement, c'est pas était, mais est encore un exercice particulièrement délicat et très difficile.

0: La clarinette fut amenée à son degré de perfectionnement actuel par le facteur d'instruments français Louis-Auguste Buffet, en collaboration avec un clarinettiste qui s'appelait Hyacinthe Closet. Tous les deux, ils adoptèrent le principe des anneaux mobiles que l'Allemand Theobald Bohm avait imaginé pour la flûte. C'était le système Bohm, qui date de 1843.
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0: Clarinette sous toutes ses formes pourrait être le titre de notre rendez-vous d'aujourd'hui.

C'était deux grands classiques du jazz que nous proposait Henry Hartland, le clavecinettiste allemand, Tiger Rag et précédemment Sweet Georgia Brown. Deux bois précieux sont utilisés dans la fabrication des clarinettes, l'ébène et le palissandre. Le risque, c'est avec l'humidité et les sautes de température que l'instrument se fissure ou se déforme. Pour l'éviter, en 1994, des clarinettes en matériaux composites ont fait leur apparition. Cette gamme d'instruments est développée par une entreprise française, Buffet Crampon, fabriquée sur la base d'un matériau constitué par 95% de poutres d'ébène et de 5% de fibres de carbone. Ces clarinettes présentent les avantages du bois sans leurs inconvénients et en particulier la déformation jusqu'à cette foutue fissuration due à l'humidité ou au saut de température. Les clés sont en Melchior, un alliage à base de nickel, plaqué d'argent, de nickel, voire d'or. L'anche, derrière le bec de la clarinette, est une très fine lame de roseau. C'est elle qui, en se mettant en vibration, engendre le son qui est amplifié par le corps de la clarinette.

Le chant de l'Inde sur un air de l'opéra Sadko de Rimsky-Korsakov de 1896, devenu en 1937 un véritable standard de jazz et même c'est l'hymne officiel d'un État américain, l'Ohio. Nous ne pouvons pas terminer cette émission sur la clarinette sans évoquer cette petite fleur, ce succès mondial de Sidney Bechet. Je vous ai choisi la version d'un grand clarinettiste français, Maxime Sory. Il est l'un des symboles de la résurrection du jazz Nouvelle-Orléans à Saint-Germain-des-Prés dans les années 1950 à 1960 environ.

Vous aviez reconnu ce succès de Sidney Bechet, Petite Fleur, à la clarinette de Maxime Sory, grand clarinettiste de jazz français. Cette composition est une des plus célèbres du répertoire de Sidney Bechet, mais aussi de l'histoire du jazz, car ce fut un disque qui fut vendu à plus de 30 millions d'exemplaires dans le monde entier. Interprété souvent en version instrumentale au saxophone soprano, fréquemment confondu avec celui de la clarinette, ce standard de jazz devient ainsi, avec des paroles ajoutées en 1959, l'un des plus importants succès mondial. C'est sur ce succès que se termine notre rendez-vous d'aujourd'hui autour de la clarinette.

Le Kiosque et Musique, une émission que vous proposez et que vous présentez Pierre-Yves Desroches. À vous retrouver même jour, même heure, la semaine prochaine sur cette même antenne. Au revoir à toutes, au revoir à tous.

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1: Bonjour à tous. L'essentiel de l'actualité, un cycliste entre la vie et la mort après avoir été poignardé au cou hier à Paris par un automobiliste. Les faits se sont produits dans le 9e arrondissement après un simple accrochage. Alors que le cycliste tentait de retenir le conducteur qui voulait partir, celui-ci l'aurait frappé au cou avec un couteau avant de prendre la fuite. Sa plaque a été relevée, il est toujours activement recherché. 12 départements de l'ouest de la France sont placés en vigilance orange aujourd'hui aux orages, de la Charente-Maritime au Loir-et-Cher et de l'Ille-et-Vilaine à la Haute-Vienne. Une dégradation va arriver à partir de 18h avec des orages et de la grêle. La Sécurité sociale va moins rembourser certaines dépenses de santé. Le gouvernement a publié plusieurs décrets pour réduire la prise en charge des médicaments, des soins dentaires, des appareils auditifs ou encore des transports sanitaires. Une partie de la facture sera transférée vers les mutuelles. L'objectif, économiser plus d'1,5 milliard d'euros, mais les cotisations des complémentaires pourraient augmenter. Et pour finir, Sophie Adenau a réussi sa deuxième sortie dans l'espace en une semaine. Pendant 6h30, l'astronaute française et l'américaine Anil Menon ont installé une nouvelle antenne à l'extérieur de la Station Spatiale Internationale. Une mission réussie malgré un problème mécanique sur le scaphandre de la Française en fin de sortie.
2: Bienvenue dans votre bulletin météo sur Radio Cristal. On s'intéresse au temps de ce mercredi 26 août, c'est le 238e jour de l'année, et on souhaite une bonne fête au Césaire. Ce mercredi, le temps s'assèche et la douceur revient sur l'ensemble des Vosges. Dès les premières lueurs du jour, le ciel est partiellement nuageux d'un bout à l'autre du département. Il se couvre davantage en cours d'après-midi, un voile apparaît sur le territoire, mais sans donner de pluie. Quelques éclaircies reviennent en soirée avant une nuit de mercredi à jeudi peu nuageuse. Les températures à présent, les minimales s'échelonnent de 14 à 16 degrés selon les secteurs. Les maximales grimpent de 3 à 4 degrés, de 24 sur les hauteurs jéromoises à 27 degrés vers Neuchâteau et Épinal. Pour le vent, il est faible et de secteur sud à sud-est, il souffle sans excès partout dans les Vosges. Passons au lendemain jeudi. La chaleur se maintiendra mais le vent se renforcera nettement et des averses reviendront. Dans le détail, côté ciel, la matinée sera relativement nuageuse sur tous les secteurs. Le ciel commence à se couvrir progressivement l'après-midi et des averses éclateront en soirée et se poursuivront durant la nuit suivante. Un risque orageux est également à prévoir sur tout le département. Côté mercure, les minimales remontent et seront comprises entre 18 et 19 degrés. Les maximales resteront proches des valeurs de la veille, de 26 sur les hauteurs jéromoises à 29 degrés du côté de Mirecourt et d'Épinal. Le vent, pour finir, il s'orientera au sud et deviendra assez fort, avec des rafales à 40 voire 50 km/h en plaine et jusqu'à 60 km/h sur les crêtes. Pour les jours suivants, vendredi s'annonce très pluvieux et venteux, avec de forts cumuls sur le massif et des rafales pouvant approcher 65 km/h. Le temps resterait perturbé et frais jusqu'au week-end, sous des maximales de 17 à 21 degrés. Quant à vous, vous pouvez retrouver toute l'info météo sur notre site internet radiocristal.org.
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2: Magor Missabib. Ah, c'est un drôle de nom, c'est sûr, un nom que vous n'avez certainement jamais encore entendu. Pourtant, c'est un nom qui a été donné par le prophète Jérémie à un de ses contemporains. Ce contemporain avait déjà reçu un nom de la part de ses parents. Il s'appelait Pachehour. C'était un prêtre, il était donc de la famille d'Aaron, un lointain descendant du frère de Moïse. Et il avait une grande responsabilité à l'époque du prophète Jérémie. Il était l'intendant du temple, c'était lui qui avait la responsabilité de gérer le fonctionnement du temple de Jérusalem. Que se passe-t-il? Eh bien, un jour, le prophète Jérémie, qui a été invité par Dieu à aller chez un potier et qu'il a regardé travailler, a constaté que de temps en temps, le potier cassait certains des pots ou certaines des cruches qu'il avait fabriquées parce qu'elles avaient un défaut. Et alors, quand il arrivait à voir ce défaut-là pendant qu'il le faisait, ben, ça redevenait de la terre malléable qu'il pouvait remettre avec l'autre et refaire un pot. Mais quand ce défaut était constaté après coup, eh bien, il cassait la cruche. Et Jérémie avait dû aller porter une cruche cassée sur la décharge publique. Et en rentrant de la décharge, Dieu lui avait dit « Maintenant, tu vas dire à ceux qui t'ont vu aller jusqu'à la décharge, eh bien, le comportement du peuple, peuple d'Israël fait que Dieu a l'intention de vous jeter à la décharge. Vous allez être fait prisonnier par les Babyloniens et vous serez déporté. » Et quand Pachehour a entendu ça, il s'est fâché très fort contre Jérémie. Il l'a fait d'abord frapper, il l'a giflé, nous dit le texte biblique, et ensuite il l'a fait attacher au pilori, vous savez, dans ce gros morceau de bois avec deux trous pour les mains, un trou pour la tête. Il l'a fait attacher comme ça au pilori devant l'une des portes de Jérusalem, celle qui était la plus fréquentée par ceux qui venaient faire leurs courses ou ravitailler la ville de Jérusalem. Et tout le monde a pu voir Jérémie dans son pilori. Et alors, Dieu a dit à Jérémie, écoute, tu vas prophétiser quelque chose vis-à-vis de Pachehour. Tu vas lui dire, eh bien maintenant, Dieu change ton nom. Tu vas l'appeler Magor Missabib. Et ça veut dire que, au lieu de s'appeler Pachehour, on l'appellera de la panique tout autour, de la violence tout autour. Et ça, c'est quelque chose qui va frapper vraiment ce personnage-là. Et il n'est pas là pour dire que c'est lui qui a été victime de la violence, non. Il est en train de lui dire, toi, le prêtre, l'intendant du temple, parce que tu ne veux pas croire, eh bien, tu feras partie des déportés. Tu seras, toi, dans la désolation tout autour de toi. Toi, tu seras victime de ce que tu refuses d'entendre. Et c'est ainsi que le nom a été changé. Alors, vous pouvez retrouver cette histoire assez curieuse et ce nom si intéressant dans le livre de Jérémie, au chapitre 20.
1: C'était une chronique de Bernard Sauvagna.
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1: Bienvenue à l'écoute de notre émission La vie en abondance. Nous sommes en compagnie du pasteur Philippe Aurouze. Bienvenue.
2: Bonjour.
1: Merci de nous retrouver régulièrement à ce micro. Aujourd'hui, vous allez nous parler d'un sujet qu'on a tous à cœur. Il s'agit de l'écologie, prendre en compte l'environnement dans lequel nous sommes. Alors, Philippe Aurouze, pourquoi est-ce qu'un pasteur comme vous, vous vous souciez de cette question-là, de l'écologie, de l'environnement ?
2: Alors, pour plusieurs raisons. La première, évidente, c'est que c'est un sujet d'actualité et un sujet de société. Et l'engouement, même un peu forcé de certains pays, mais l'engouement de la grande majorité, pour ne pas dire la totalité des pays de cette planète, pour la question de l'écologie et de l'environnement, me semble suffisamment importante pour qu'on s'y intéresse. La deuxième raison, c'est qu'il me semble qu'à la lecture du texte biblique et dans ma relation avec Dieu, l'écologie est au cœur, l'environnement est au cœur du message biblique.
1: Dans la Bible, on retrouve cette notion d'environnement, d'écologie ?
2: Tout à fait. Assez régulièrement, l'homme est invité à prendre soin de son environnement. Prendre soin des autres, certes, mais prendre soin aussi du lieu sur lequel il réside, la terre. Et si vous regardez les premières pages de la Bible, le livre de la Genèse, qui nous parle de la création, de comment la terre est arrivée et comment elle s'est formée, la notion de l'écologie et de l'environnement est très importante.
1: Et alors, il y a des bases qui sont données dans ces textes pour justement prendre soin de la terre, de notre environnement ?
2: Alors, j'en vois deux. Le premier, je vais partir par la fin, c'est ce cadeau que Dieu nous fait d'être avec lui co-créateur. Je m'explique. Dans Genèse, au chapitre 2, il propose à l'homme, à l'humain, de nommer les animaux. C'est-à-dire de prendre conscience de ce qu'ils sont, de voir les caractéristiques de ces êtres et de les nommer, c'est-à-dire de leur donner une existence en elles-mêmes. Et c'est un acte éminemment important au sens où l'homme devient responsable de ce qu'il nomme. Et donner un nom à un individu ou donner un nom à une chose l'a fait exister dans notre monde. Nous ne pouvons pas parler de la nature en nommant simplement arbre, buisson, oiseau, mais lorsqu'on arrive à être précis, on rend cette chose précise importante dans notre existence. Et lorsque nous regardons l'environnement, alors nos yeux peuvent s'émerveiller de ce qu'il est, de ce qu'il contient et de sa beauté intrinsèque. La deuxième raison, c'est le texte de Genèse 2 au verset 15, où l'auteur biblique nous dit que Dieu plaça l'homme au milieu de cet écrin qu'il venait de façonner. En 6 jours, Dieu crée le ciel, la terre et tout ce qu'elle contient. Et au milieu de cet environnement, il va placer l'homme. Et le texte nous dit qu'il le place là, dans le jardin, sur la terre, avec un objectif, une mission, pour le cultiver et pour le garder. C'est-à-dire que Dieu nous invite à devenir des gestionnaires de la planète sur laquelle il nous place.
1: Donc en fait, ça change notre positionnement aussi par rapport à notre environnement, puisque le rapport est complètement différent.
2: Tout à fait. Et c'est dans ce cadre-là que j'y vois la vie en abondance. Une vie que le Seigneur, que Dieu, que la Providence, certains diront, nous accorde. Le fait de mettre Dieu au cœur de notre existence et le fait de prendre à cœur cet environnement dans lequel il nous a placés nous oblige. Oui, nous avons des responsabilités.
1: Et vous pensez que dans le contexte actuel où l'environnement est considérablement dégradé, ce message reprend toute son importance, retrouve tout son sens ?
2: Je le pense pour plusieurs raisons. La première, c'est de se décentrer de nous-mêmes. C'est-à-dire, j'arrête de consommer, j'arrête de détruire cette terre par une surconsommation effrénée de ses ressources. J'arrête de regarder simplement à mon propre confort. Donc je me décentre de moi-même pour me centrer sur Dieu. Et donc c'est la deuxième raison, c'est-à-dire qu'en remettant Dieu au cœur de mon existence, je peux gérer l'environnement différemment. C'est-à-dire que je vais devenir un partenaire avec Dieu pour faire en sorte que l'écrin dans lequel je me trouve soit bien conservé et soit légué en bon état à ceux qui me succéderont, c'est-à-dire à mes enfants.
1: Aujourd'hui, il y a des gens qui ne sont pas forcément tournés vers Dieu et pourtant qui ont cette conscience de leur environnement, de la nature qu'il faut préserver.
2: Je crois que cette dimension est importante et vous avez raison de le souligner. Ils peuvent être sans Dieu, mais ils ont quelque part cette étincelle qui vient de Dieu, ce cadeau qui vient de Dieu une fois de plus, de prendre conscience de la nécessité de sauvegarder leur environnement. Dommage, ils ne mettent pas Dieu au cœur de leurs préoccupations ou de leur existence, mais ça sera un plus, et qui sait, un jour ils y viendront peut-être.
1: Philippe Aurouz, merci beaucoup pour votre participation à cette émission, pour le temps que vous prenez pour venir à la rencontre de nos auditeurs. On se retrouvera bientôt pour un prochain numéro de La Vie en Abondance. Au revoir.
2: Au revoir.

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1: Il suffit d'une minute en compagnie de Françoise aujourd'hui.
2: Le mariage, en tant qu'habitude inscrite plus ou moins fragilement dans les mœurs, le mariage, ras de terre, arrangement exclusivement humain, fait et défait comme une affaire purement horizontale, sans aucune dimension vers le ciel. Le mariage, plat, comme un contrat d'achat pour un aspirateur. Ce mariage est vide et ennuyeux, et ça vous vient et ça vous quitte comme le rhume. Le vrai mariage, c'est l'intuition que l'amour fait bouger quelque chose, non pas seulement dans les registres de l'état civil, mais dans la création de Dieu. C'est la conviction que l'amour est un ouvrage qui ne sera jamais défait et qui vient prendre place au cœur même de la vie. Le vrai mariage, c'est la certitude, par-dessus nos personnes passagères et maladroites, de réaliser une idée qui vient du Créateur. Ce n'est pas par erreur que les amoureux utilisent le mot « toujours ». C'est parce qu'ils sont dans un de ces instants de grâce, trop vite recouverts par nos babioles, où la vérité des choses nous apparaît dans sa profondeur. On dira et on fera n'importe quoi au sujet du mariage. Reste que, toujours, des couples auront conscience de devenir, en s'aimant, comme un morceau de l'être infini de Dieu.

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2: Bonjour à tous, à la une ce midi. Le conducteur soupçonné d'avoir poignardé un cycliste à Paris après une altercation a été interpellé. Sébastien Lecornu attendu aujourd'hui à Mayotte pour 2 jours de visite, quasiment 2 ans après le passage du cyclone Chido. Et en football, Lyon va essayer ce soir de retrouver la Ligue des Champions 6 ans après sa dernière participation. Votre météo, le ciel est voilé aujourd'hui et le soleil reste présent. Des orages et des averses sont prévus en Bretagne, mais aussi dans les pays de la Loire et en Nouvelle-Aquitaine, avec de la grêle possible. Les températures, 23 à Brest au meilleur de la journée, 26 à Lille, 27 à Nice et à Montpellier, 28 à Paris, 30 à Toulouse, 31 à Lyon et jusqu'à 32 degrés à Tarbes. Mais d'abord, plus de 33 000 chefs d'entreprise ont perdu leur emploi en France au premier semestre. C'est près de 7% de plus qu'il y a un an, selon l'observatoire GSC Altares. Les patrons des plus petites structures sont les premiers touchés, Myline Debac.
3: Oui, les dirigeants d'entreprises de moins de 3 salariés représentent près de 3/4 des pertes d'emploi. Mais la situation se dégrade aussi dans les PME plus importantes. Près de 700 patrons de sociétés avec au moins 20 salariés ont cessé leur activité depuis janvier. La construction reste le secteur le plus touché devant le commerce et l'hébergement-restauration. L'étude souligne également une hausse marquée dans le secteur des services aux entreprises. Derrière ces disparitions d'activités, les conséquences ne dépassent pas seulement les dirigeants puisque les salariés sont également touchés. On parle d'environ 80 000 pertes d'emplois salariés.
2: Merci Myline. Et la présidentielle s'invite à la rentrée du MEDEF. La rencontre des entrepreneurs de France s'ouvre aujourd'hui à Roland-Garros à 7 mois du scrutin. 7 candidats ou prétendants à l'Élysée vont prendre la parole demain, dont Gabriel Attal, Raphaël Glucksmann, Marine Le Pen ou encore Jean-Luc Mélenchon. Ils viendront présenter leurs propositions économiques devant les patrons. Le conducteur soupçonné d'avoir poignardé un cycliste après une altercation a été interpellé à Paris. Le cycliste aurait d'abord frappé le conducteur à travers sa fenêtre avant de recevoir un coup de couteau à la gorge. Transporté en urgence à l'hôpital, la victime a finalement pu en sortir quelques heures plus tard. Une enquête pour tentative de meurtre est ouverte. Sébastien Lecornu attendu aujourd'hui à Mayotte pour 2 jours de visite. Le Premier ministre veut accélérer la reconstruction de l'archipel, quasiment 2 ans après le passage du cyclone Chido. Sur place, les attentes restent fortes, autour des 4 milliards d'euros promis par l'État, mais aussi sur l'eau, la santé, le logement et les écoles. La rentrée scolaire aura bien lieu normalement mardi prochain. Malgré la cyberattaque qui a touché l'éducation nationale cet été, le ministre Édouard Geffray se veut rassurant. Plusieurs outils numériques avaient été bloqués après un vol de données personnelles. La plupart sont en cours de rétablissement. Après le piratage du fisc, le ministre des Comptes publics reçoit aujourd'hui les plateformes agréées chargées de la facturation électronique. Une rencontre à moins d'une semaine de l'entrée en vigueur de la réforme, le 1er septembre. L'avocat David Guyon est à l'origine d'une action collective pour obtenir sa suspension. Pour lui, il y a trop de risques.
4: Vous avez un certain nombre d'informations qui vont être collectées, qui peuvent demain se retrouver entre de mauvaises mains avec un piratage de données et qui vont donner une grille de lecture extrêmement précise de la nature de l'activité, des fournisseurs, des marges, des prix pratiqués, des stocks. Deuxième argument, c'est la protection des données personnelles. Là, ici encore, ces données, certes, vont être récoltées par des plateformes agréées, mais elles vont être transmises en temps réel, de manière continue, auprès de l'administration fiscale. Administration fiscale qui a bien démontré qu'elle était totalement amatrice en matière de cybersécurité.
2: Interview signée Jacques Terrance. La Sécu va moins rembourser certaines dépenses de santé. Le gouvernement a publié plusieurs décrets pour réduire la prise en charge des médicaments, des soins dentaires, des appareils auditifs ou encore des transports sanitaires. Une partie de la facture sera transférée vers les mutuelles. L'objectif, économiser plus d'1,5 milliard d'euros, mais les cotisations des complémentaires pourraient augmenter. 12 départements de l'ouest de la France sont placés en vigilance orange aux orages aujourd'hui. De la Charente-Maritime au Loir-et-Cher, de l'Ille-et-Vilaine à la Haute-Vienne, une dégradation va arriver à partir de 18h avec des orages et de la grêle. Le Panama et le Salvador se préparent aux conséquences d'El Niño. Les deux pays ont déclenché l'alerte face à ce phénomène climatique. Il provoque une importante sécheresse en Amérique centrale. Le manque d'eau va contraindre le canal de Panama à réduire son trafic dès le mois prochain. Au Salvador, les premières récoltes de céréales pourraient chuter d'environ 20%. On passe au sport avec du football. Ce soir, rendez-vous rendez-vous crucial pour Lyon. Match retour de la Ligue des Champions, l'OL reçoit le club turc de Fenerbahçe, un but partout au match aller. En cas de victoire, Lyon sera qualifié pour la Ligue des Champions, une première depuis 6 ans. Sinon, ça sera direction la Ligue Europa, coup d'envoi à 21h. Et puis Ousmane Dembélé ne jouera pas vendredi soir face à Lille en Ligue 1. Le PSG a annoncé que l'attaquant va bénéficier de quelques jours de repos en accord avec Luis Enrique et la direction sportive. Son retour à l'entraînement est prévu lundi prochain avec le reste du groupe. C'est la fin de votre journal. Bel après-midi à tous.

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1: Bienvenue dans votre bulletin météo sur Radio Cristal. On s'intéresse au temps de ce mercredi 26 août, c'est le 238e jour de l'année, et on souhaite une bonne fête au Césaire. Ce mercredi, le temps s'assèche et la douceur revient sur l'ensemble des Vosges. Dès les premières lueurs du jour, le ciel est partiellement nuageux d'un bout à l'autre du département. Il se couvre davantage en cours d'après-midi, un voile apparaît sur le territoire, mais sans donner de pluie. Quelques éclaircies reviennent en soirée avant une nuit de mercredi à jeudi peu nuageuse. Les températures à présent, les minimales s'échelonnent de 14 à 16 degrés selon les secteurs. Les maximales grimpent de 3 à 4 degrés, de 24 sur les hauteurs jérômoises à 27 degrés vers Neuchâtel et Épinal. Pour le vent, il est faible et de secteur sud à sud-est, il souffle sans excès partout dans les Vosges. Passons au lendemain jeudi. La chaleur se maintiendra mais le vent se renforcera nettement et des averses reviendront. Dans le détail, côté ciel, la matinée sera relativement nuageuse sur tous les secteurs. Le ciel commence à se couvrir progressivement l'après-midi et des averses éclateront en soirée et se poursuivront durant la nuit suivante. Un risque orageux est également à prévoir sur tout le département. Côté mercure, les minimales remontent et seront comprises entre 18 et 19 degrés. Les maximales resteront proches des valeurs de la veille, de 26 sur les hauteurs jérômoises à 29 degrés du côté de Mirecourt et d'Épinal. Le vent, pour finir, il s'orientera au sud et deviendra assez fort, avec des rafales à 40 voire 50 km/h en plaine et jusqu'à 60 km/h sur les crêtes. Pour les jours suivants, vendredi s'annonce très pluvieux et venteux, avec de forts cumuls sur le massif et des rafales pouvant approcher 65 km/h. Le temps resterait perturbé et frais jusqu'au week-end, sous des maximales de 17 à 21 degrés. Quant à vous, vous pouvez retrouver toute l'info météo sur notre site internet radiocristal.org.
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1: Bonjour, comme chaque semaine, je vous donne des astuces pour votre famille. Et la rentrée des classes approche à grands pas. Après 2 mois de vacances où la règle d'or était souvent le lâcher-prise avec des soirées consoles à rallonge et des marathons de vidéos sur smartphone, il va falloir remettre un peu d'ordre dans tout ça. Mais attention, couper le Wi-Fi du jour au lendemain, c'est la garantie d'une émeute au salon. Alors comment réussir la transition en douceur ?
2: Oh, mais c'est pas drôle ça !
1: Déjà, on ne brusque pas les choses. Chaque jour de cette dernière semaine, on réduit le temps d'écran de 15 à 30 minutes et on avance l'heure d'extinction des feux. L'idée, c'est de réaligner doucement l'horloge biologique et le rythme du sommeil sans que cela ressemble à une punition soudaine.
2: Mais je suis encore en vacances.
1: S'il y a une seule règle à réinstaller en priorité, c'est celle du coucher. Instaurer un parking à écran dans le salon à partir de 20h ou 20h30. Pas de smartphone ni de tablette dans les chambres la nuit. La lumière bleue bloque la mélatonine, l'hormone du sommeil. Pour éviter les réveils très difficiles le matin de la rentrée, on remplace le scrolling par 10 minutes de lecture.
2: Je n'ai pas sommeil.
1: On ne peut pas enlever un écran à un enfant sans lui proposer une alternative, sinon c'est l'ennui assuré et les négociations sans fin. Profitez des derniers beaux jours pour organiser une activité en famille en fin d'après-midi, un jeu de société, une balade à vélo ou même la préparation de la tenue pour le jour de la rentrée. L'objectif est d'occuper les mains et l'esprit pour que le réflexe écran s'estompe naturellement.
2: On va faire une sortie ?
1: Expliquez-leur la démarche. On prépare notre corps et notre cerveau pour être en forme à la rentrée. Et surtout, appliquons la règle à nous-mêmes. Si nous gardons le nez sur notre smartphone toute la journée, le message aura du mal à passer.
2: Allez, maman, tu coupes ton portable, hein ?
1: Allez, bon courage à tous pour cette dernière ligne droite et à la semaine prochaine.
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1: Le Théâtre du Peuple a une programmation estivale complète pour cet été. Nous sommes en compagnie de Marie Cassal pour en parler. Vous êtes la directrice déléguée du Théâtre du Peuple de Bussan, donc ce mythique théâtre qu'on connaît tous dans les Vosges. Et la programmation court du 16 juillet au 13 septembre cette année. On passe cette fois-ci à la fin du mois d'août, le 29, avec À la recherche de temps de cam notamment. Expliquez-nous, c'est quoi alors ?
2: Le 29, ça va être la journée qui va clore l'été, le mois d'août. Et là, c'est une grande journée. On commence avec un septième épisode hérité des brumes, un peu. C'est À la recherche des temps de cam, qui est une enquête théâtralisée, réalisée par Alix Fournier-Pitaluga et Sandrine Pires. Elles sont parties à la recherche des femmes qui avaient fait ce théâtre, parce que le théâtre du peuple, on le connaît, le théâtre de Maurice Potcher, mais en fait, c'est aussi le théâtre de Camille de Saint-Maurice, mais c'est aussi toutes les femmes qui ont travaillé et qui ont fait ce théâtre. C'est une très belle enquête qu'on avait présentée aux Journées du Matrimoine l'année dernière, qui ont été tellement sollicitées qu'on a décidé de le représenter cette saison. Ensuite, à 15h, on va projeter le film Planète Bussan, le théâtre du peuple, de Bastien Simon. Bastien est un réalisateur qui a fait un reportage pendant les 130 ans et le jubilé. Très joli film à 15h. Et on termine en musique avec Léopoldine HH, qui vient faire un concert et qui terminera sur une soirée DJ7 Méta Myrtille. Ça va être très joyeux comme journée.
1: Vous aviez parlé des Journées du Patrimoine un peu plus tôt dans l'interview. On y a droit encore cette année, évidemment, donc les 12 et 13 septembre prochains. Qu'est-ce qu'il y a au programme pour ces journées ?
2: Cette année, Alix Fournier-Pitaluga, qui avait cherché avec Sandrine autour des femmes qui avaient fait ce théâtre, sont tombées aussi sur une relation que le Théâtre du Peuple avait pu nouer avec Camille Claudel. Et donc c'est Camille Claudel qui va être le sujet des enquêtes et des recherches, et tout un joli projet de portrait de Camille Claudel qui sera faite par des artistes de théâtre, mais aussi par une chorégraphe, Caroline Grosjean, des acteurs de l'atelier pratique amateur du Conservatoire d'Épinal. Ça, c'est encore en construction et en création.
1: Évidemment, il y a des tarifs hein, en fonction de ce qu'on veut voir et assister. Les tarifs sont différents. On va peut-être pas tous les détailler, mais pouvez-vous nous expliquer un peu comment ça fonctionne et où on peut réserver ?
2: Vous avez les éphémères. Là, on est sur des tarifs un peu plus simples. On est en placement libre dans le Théâtre du Peuple. Le Souffle du Berger, les concerts de souffle collectif et le Prélude de Pan seront à 20 et 15 euros. Histoire des ruisseaux à la recherche de temps de cam, 15 et 12 euros. Et puis vous avez le bal, les concerts et tout qui sont entre 5 et 4 euros.
1: Si on souhaite se renseigner ou réserver, est-ce que vous avez peut-être un site internet ou un numéro de téléphone ou des réseaux sociaux pour vous joindre ?
2: Vous pouvez appeler la billetterie et notre magique Gisèle qui vous répondra au 03 29 61 50 48. Le Théâtre du Peuple a un site internet, théâtredupeuple.com. Vous nous retrouvez aussi sur Facebook et sur Instagram.
3: L'association du Vieux Châtel de Châtel-sur-Moselle vient nous annoncer son programme pour le mois d'août. Et pour cela, nous sommes en compagnie de Pierre Ménétrier. Alors, vous êtes le trésorier de l'association et donc vous nous proposez de nouveaux rendez-vous pour ce mois d'août. Alors, avant de découvrir votre agenda, on va vous demander un petit tour d'horizon sur votre association et de nous la présenter en quelques mots.
4: L'association du Vieux Châtel a été créée en 1972 pour protéger en fait l'ancienne forteresse de Châtel de la destruction annoncée à cause de la construction de bâtiments modernes avec des grandes fouilles qui ont permis de ressortir le château. On propose au public de le redécouvrir, de découvrir son histoire et on accueille des scolaires, des centres aérés, mais aussi des ateliers du métier d'art comme le vitrail ou la forge.
3: Parmi vos missions, vous avez également des missions de transmission.
4: La transmission est très importante. Déjà, transmettre l'histoire d'un patrimoine local, qui est quand même assez remarquable, puisque l'on a un château de 5 hectares, ce qui en fait un des plus grands châteaux d'Europe. Et puis, c'est depuis le début, c'était quelque chose que Madame Depry était très attachée, c'est de transmettre aussi aux enfants le goût du patrimoine, le goût de l'histoire.
3: Et pour terminer en beauté, ce mois d'août, vous nous proposez un rendez-vous qui devrait plaire à tout le monde.
4: Exactement. Nous vous proposons la deuxième édition du Défi des Chevaliers qui aura lieu le 27 août de 14h à 18h. C'est pour toute la famille. On a un tarif de 10 euros par adulte, de 6 euros par enfant. Vous pourrez vous exercer au tir à l'arc, vous exercer à des jeux d'adresse en bois et découvrir toutes les activités ludiques et variées que notre équipe vous proposera.
3: Comment se passe l'encadrement ?
4: L'encadrement est assuré en toute sécurité pour vos enfants, par notre équipe, par nos salariés et nos jeunes apprentis en BTS Tourisme qui, en costume, auront le plaisir d'accueillir les visiteurs.
3: Alors avant de se quitter, on va vous demander de nous rappeler où l'on peut retrouver votre plaquette et les différentes modalités pour réserver.
4: Alors vous pouvez retrouver nos plaquettes directement au château ou alors dans les offices de tourisme des Vosges. Vous avez également notre site internet qui va être entièrement remis en ligne et réactivé. Vous avez également nos réseaux sociaux sur Facebook et Instagram. On tape Forteresse de Châtel et ça marche très très bien. Et pour les réservations, vous pouvez aussi nous appeler au 06 31 15 00 36.
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0: Et bienvenue dans cette nouvelle émission consacrée à la thématique de l'histoire des Vosges et l'histoire d'Épinal. Nous sommes en compagnie de Jacques Grasser. Bonjour.
1: Bonjour.
0: Je rappelle que vous êtes historien agrégé d'histoire et qu'avec vous, nous avons parcouru les siècles pour en arriver jusqu'au XXe siècle et découvrir l'histoire de notre territoire. On s'est concentré, focalisé un petit peu sur Épinal ces dernières émissions du fait des fouilles qui ont été lancées au début des années 80. Ces fouilles qui ont d'ailleurs permis quelques belles découvertes et la mise en place du fameux musée du chapitre. Alors, sur près de 40 ans, ces fouilles ont permis évidemment d'autres découvertes, j'imagine.
2: Alors après le chapitre, on s'est attaqué au château, mais ça a été une opportunité aussi, parce que Philippe Seguin était devenu maire, lui ça l'intéressait, il était historien de formation, hein, il avait fait ses études d'histoire à Aix-en-Provence, ça l'intéressait, et donc il a été vraiment le moteur pour pouvoir commencer les fouilles au château. Alors on a commencé les fouilles avec une équipe d'archéologie médiévale de l'université de Nancy, c'était pas l'université de Lorraine à l'époque, sous direction de Michel Bure, et on a travaillé donc de 1984 à 1991 avec des étudiants chaque mois de juillet, sauf une année. Ça nous a permis, alors on a fait un énorme travail, hein, ça a permis quand même de dégager les ruines du château, de savoir en l'espace de 5 ans, en fait, on a mieux connu le château que dans les 3 siècles précédents. Hein. C'est quelque chose d'assez énorme. Et puis ensuite, on a eu d'autres opportunités. On a travaillé, par exemple, à l'angle de la rue de l'abbé Frisonozère et de la rue de la Mai, de la rue entre les deux portes, en achetant et en démolissant la maison qu'on appelait la maison du cellier. Donc ça nous a permis de retrouver la muraille qui est le long de la rue entre les deux portes, de retrouver une partie de la porte de la fontaine Saint-Goëri. En face, on a percé le chemin des mulets pour monter vers le château à côté du lavoir. Donc ça a été là aussi une grosse aventure, à la fois d'achat de terrain et puis de travaux dans un endroit très difficile d'accès. On a travaillé aussi derrière la mairie, rue Raymond Poincaré, où dans le cadre d'un programme HLM de la ville d'Épinal de réhabilitation et de reconstruction de maisons, donc rue Raymond Poincaré et à l'angle de la rue Lormont, on a retrouvé les restes d'une tour de la grosse porte des moulins, on a retrouvé la muraille en élévation et on l'a retrouvé sous la rue Lormont, donc matérialisée au sol par une résine de couleur rouge. Donc on a là aussi travaillé d'une façon intéressante. Et puis en 1989, en dehors du château et de ce que je viens de raconter, on a eu l'opportunité de fouiller la place des Vosges, du moins à l'endroit où elle n'avait pas été touchée par des canalisations diverses et variées, donc juste à l'entrée de la rue de la Basilique, puisque à ce moment-là, moi j'étais adjoint à l'urbanisme, mais on avait initié avec Philippe Seguin la piétonnisation partielle de la place des Vosges. Donc avant de faire des travaux de surface, on a fait des fouilles pendant le mois d'août 1989, et ça nous a permis de retrouver les traces de loges de marchands de l'époque médiévale, beaucoup de pièces de monnaie, etc. Donc ce qui nous a permis d'en apprendre aussi beaucoup sur ce secteur de la ville. Et puis avec l'INRAP cette fois, on a fait des fouilles lors de l'extension du palais de justice, hein, là où il y a le parking aujourd'hui, ce qui nous a permis de retrouver entre autres des traces de maisons urbaines du 8e siècle, l'époque de Charlemagne. Donc ça nous fait remonter l'histoire de la ville, hein. Jusque-là on pensait que l'histoire de la ville commençait avec Thierry de Hamelan au 10e siècle, en fait on est déjà au 8e. On a fait des fouilles aussi en face de l'actuel centre Maurice Ravel, donc à l'angle de la rue Saint-Michel, de la rue entre les deux portes, dans l'ancien hôpital des Chevaliers de Malte, un ancien hôpital de quarantaine, où on a retrouvé le cimetière, les traces de bâtiments, la dernière arcade de l'église de ces chevaliers de Saint-Jean de Jérusalem, puisque c'était le nom à l'époque des chevaliers de Malte. Et puis, plus récemment, on a pu faire une fouille de sauvegarde aussi, place de l'Âtre, à l'emplacement de l'ancien cimetière du Moyen-Âge, où là, on remonte vers l'époque mérovingienne, probablement. On a aussi fouillé la porte, justement, de la fontaine Saint-Goëri, puisque les tuyaux passent par là. Donc, on a retrouvé les traces du fossé, on a retrouvé les traces des supports de pont, etc., etc. Donc on a pas mal travaillé, on peut dire, depuis maintenant presque 40 ans, ce qui a alimenté évidemment l'histoire de la ville, ce qui a modifié assez largement aussi l'histoire de la ville. On ne voit plus du tout les choses telles qu'on les voyait il y a 40 ans. Ce qui veut dire que les livres d'histoire de la ville parus il y a plus de 40 ans, aujourd'hui, il faut quand même les réécrire en partie. Voilà. Donc, je crois que c'est important parce que ça permet aussi à la ville de se

0: etc. Je crois que c'est intéressant et on y travaille toujours, ce qui fait que le château, on peut dire que ça fait 35 ans de travaux en continu.
1: Et le parc, lui, est arrivé beaucoup plus tard.
0: Alors, vous parlez du parc du château ?
1: Voilà.
0: Alors, le parc du château, alors lui, il existait, hein, puisqu'on avait hérité au XIXe siècle, de la part de Lormont, on avait hérité de l'ensemble de la propriété du château, c'était à l'époque de 26 hectares de parc. Donc, il y a des ruines, certes, mais il y a tout l'as. Avec l'étang du château, là où il y a la patinoire maintenant, on va jusqu'au terrain de camping, une partie de la Colombière, et puis ce qu'on appelle le Grand Pré, avec le parc animalier, et puis les jeux. Ça existait, mais il y a 4 ans maintenant, 5 ans, on a décidé de reprendre tout cela, de le modifier, parce que d'une part, certains animaux étaient très mal placés, ils étaient dans des endroits beaucoup trop humides, et puis ça avait vieilli, c'était moche. Donc on a fait un projet avec l'architecte Gérard et qui entend ces phases de reconstruction, de reconstitution sont en train de se terminer aujourd'hui avec la reconstruction de la volière, avec la reconstruction d'une buvette intégrée à la volière, des locaux techniques, etc. Et puis des salles de naissance pour les petits animaux qui seront là. Alors il nous restera évidemment, mais il faut toujours vivre dans l'avenir. Donc au château, il nous reste à reconstruire l'ancienne grande passerelle d'artillerie sur les piliers existants. Alors ça, c'est un vieux projet. Hein. Ça fait 40 ans, plus de 40 ans qu'on y pense.
1: Donc quand on parle des piliers, c'est quand on est au lavoir qu'on voit ces
0: voilà, c'est ça, c'est voilà. Piliers. C'est les piliers de l'ancien pont.
1: De l'ancien pont. Voilà,
0: qui était un pont sans doute couvert. Bon, on n'a pas la preuve formelle, on le voit sur les peintures de Nicolas Bello, on le voit à la fois découvert et couvert. Alors bon, bref, peu importe, enfin, on ne le couvrira pas de toute façon, et c'était un pont fixe sur trois piles, et la dernière partie était mobile, c'était un pont-levis. Alors il y a ça à faire, parce que ça serait pratique d'un point de vue touristique, puisque en venant du Grand Pré, on franchit un premier fossé, puis on arrive là, et ça permet d'entrer dans les ruines directement, on est obligé de redescendre et de remonter. Moi, quand je fais des visites avec des personnes âgées, c'est mission impossible de les faire remonter. Et puis, ça permettrait aussi d'exploiter les ruines pour des spectacles, donc en amenant facilement du matériel, en l'amenant à plat. Parce que sinon, actuellement, il faut tout amener quasiment à la main. Hein. Alors, amener des estrades ou un piano là-haut, vous imaginez le travail, c'est pas possible. Donc, ça aurait cette utilité-là. Et puis, y aurait à reconstituer la pièce d'eau qui avait été construite dans l'ancien fossé médiéval au XIXe siècle, à l'époque du jardin de M. Doublat. La pièce d'eau qui est à l'ouest de la ruine, au pied de la ruine, là où il y a le drapeau là, en bas. Pièce d'eau qui a une double utilité. D'abord, une utilité esthétique. Elle existait dans le jardin romantique du XIXe siècle. Il n'y a jamais eu d'eau dans le fossé médiéval, hein, jamais. Mais c'était une constitution romantique du 19e, pourquoi pas, il faut faire cohabiter toutes les époques. Et puis la deuxième utilité, c'est d'avoir une réserve d'incendie pour le pavillon, qui est juste en dessous. Actuellement, on a de l'eau dans le pavillon, mais pas suffisamment en cas d'incendie. Donc là, on aurait une réserve d'incendie juste à côté du pavillon, qu'on pourrait exploiter beaucoup mieux qu'on ne le fait actuellement, puisque actuellement, quasiment, on n'exploite pas. Et puis le dernier projet au château, ça c'est mon testament. Alors, deux derniers projets. Il y a un projet à côté du pavillon, on a le grand puits du château, que j'ai découvert, que j'ai redécouvert il y a maintenant, ça va faire 25 ans, complètement par hasard, un dimanche de journée du patrimoine, et donc il fait 35 mètres de profondeur, hein, j'ai eu le plaisir d'y descendre au bout d'une corde il y a 3-4 ans avec les pompiers, de Grimpe 88, mais il fait 35 mètres de profondeur actuellement, mais il est bouché en fait, c'est-à-dire qu'il est plus profond que ça, donc il faudrait le déboucher complètement pour voir où il va, hein, et pour voir à quoi il sert, parce qu'on ne sait toujours pas, hein, il n'y a pas d'eau au fond, mais il faut tout remonter au seau, hein, sur 35 mètres, vous imaginez le boulot, et puis reconstruire une margelle au-dessus, de façon à ce qu'il soit visible des gens, des promeneurs. Hein, on met un éclairage dedans, et puis on a cet énorme puits, hein, il fait quand même plus de 2 mètres de diamètre en forme de fer à cheval, ça serait quand même intéressant. Voilà, ça c'est un travail à faire. Et puis, ce qu'il y aurait à faire aussi, c'est réouvrir l'ancienne porte principale du château sur la ville, donc côté nord, au-dessus du chemin des Mulets. Là, ça a été bouché par Doublat quand c'est devenu une propriété privée, mais c'était l'entrée du château, l'entrée

0: passé du château côté ville, donc juste au-dessus du chemin des mulets. Bon, cela dit, on a quand même aussi réhabilité la tour chinoise ces dernières années, avec la réhabilitation de l'autre accès du château, donc du côté sud, cette fois, avec la réhabilitation du grand souterrain, etc. Bon, et puis la réhabilitation des murailles sud du château. Bon, il y a eu quand même un peu de travail de fait, quoi, ces 40 dernières années. Voilà.
1: Eh bien, voilà pour la présentation de ces fouilles. J'aimerais quand même qu'on puisse revenir sur un petit élément, mais on va manquer de temps aujourd'hui. Je vous propose qu'on puisse se retrouver dans une prochaine émission afin de découvrir encore un petit aspect de ces fouilles archéologiques et conclure ainsi notre série sur la thématique de l'histoire des Vosges et l'histoire d'Épinal.
0: Voilà.
1: Jacques Grasser, à très bientôt.
0: Au revoir.

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2: Bonjour à tous, à la une de l'actualité, la transparence salariale se précise. Le projet de loi sera présenté le 9 septembre en Conseil des ministres. Il doit permettre aux salariés du privé comme aux fonctionnaires de connaître le salaire moyen correspondant à un travail de valeur égale. Le texte prévoit aussi des sanctions en cas d'écart de rémunération important et injustifié entre les femmes et les hommes. L'automobiliste qui a poignardé un cycliste à Paris après un différend a été interpellé. Une altercation avait éclaté entre les deux hommes. Selon le parquet, le cycliste avait porté des coups de poing au conducteur à travers la fenêtre de sa voiture et l'automobiliste lui aurait alors porté un coup de couteau avant de prendre la fuite. La victime avait été transportée à l'hôpital en urgence absolue. Elle a finalement pu sortir quelques heures plus tard. Une enquête pour tentative de meurtre a été ouverte. Le ministre délégué à l'Europe, Benjamin Haddad, annonce son ralliement au candidat Horizon. Il estime qu'Édouard Philippe est le mieux placé pour rassembler le centre et élargir à la droite. Il met notamment en avant ses positions sur la sécurité, l'immigration et les questions européennes. Bruno Le Maire veut faire contribuer les très grosses fortune. L'ancien ministre de l'économie se dit favorable à une contribution des plus riches pour redresser les finances publiques et financer notamment les hôpitaux et les universités. Il propose aussi de désindexer les retraites, les minima sociaux et l'impôt sur le revenu de l'inflation, tout en souhaitant préserver les petites pensions. La République démocratique du Congo fait face à une épidémie d'Ebola particulièrement meurtrière. En une centaine de jours, plus de 5300 cas ont été recensés et 2557 personnes sont mortes, avec un taux de létalité proche de 50%. 6 provinces sont désormais touchées. L'OMS alerte sur une propagation exponentielle aggravée par les conflits armés et les difficultés d'accès aux populations. 2 ans après la mort de Hin Rajab, une fillette palestinienne de 5 ans tuée à Gaza, l'armée israélienne reconnaît que ses soldats ont tiré sur la voiture dans laquelle elle se trouvait. Israël a annoncé l'ouverture d'une enquête criminelle après avoir initialement nié toute implication de ses soldats. La grand-mère de l'enfant affirme, elle, ne pas avoir confiance dans le système judiciaire israélien et doute de son impartialité. Et puis attention à la fausse démo de GTA 6 qui circule. Les pirates informatiques profitent de l'engouement autour de Grand Theft Auto 6 pour piéger les internautes. De faux sites qui imitent celui de Rockstar proposent de télécharger une prétendue démo du jeu. Mais derrière le fichier se cache un logiciel malveillant capable de voler des mots de passe, des cookies et même des sessions déjà connectées sur de nombreux navigateurs. À ce jour, aucune démo officielle de GTA 6 n'est disponible. Voilà pour l'essentiel. Bon après-midi à tous.
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1: Bienvenue dans votre bulletin météo sur Radio Cristal. On s'intéresse au temps de ce mercredi 26 août, c'est le 238e jour de l'année, et on souhaite une bonne fête au Césaire. Ce mercredi, le temps s'assèche et la douceur revient sur l'ensemble des Vosges. Dès les premières lueurs du jour, le ciel est partiellement nuageux d'un bout à l'autre du département. Il se couvre davantage en cours d'après-midi, un voile apparaît sur le territoire, mais sans donner de pluie. Quelques éclaircies reviennent en soirée avant une nuit de mercredi à jeudi peu nuageuse. Les températures à présent, les minimales s'échelonnent de 14 à 16 degrés selon les secteurs. Les maximales grimpent de 3 à 4 degrés, de 24 sur les hauteurs jérômoises à 27 degrés vers Neuchâtel et Épinal. Pour le vent, il est faible et de secteur sud à sud-est, il souffle sans excès partout dans les Vosges. Passons au lendemain jeudi. La chaleur se maintiendra mais le vent se renforcera nettement et des averses reviendront. Dans le détail, côté ciel, la matinée sera relativement nuageuse sur tous les secteurs. Le ciel commence à se couvrir progressivement l'après-midi et des averses éclateront en soirée et se poursuivront durant la nuit suivante. Un risque orageux est également à prévoir sur tout le département. Côté mercure, les minimales remontent et seront comprises entre 18 et 19 degrés. Les maximales resteront proches des valeurs de la veille, de 26 sur les hauteurs jérômoises à 29 degrés du côté de Mirecourt et d'Épinal. Le vent, pour finir, il s'orientera au sud et deviendra assez fort, avec des rafales à 40 voire 50 km/h en plaine et jusqu'à 60 km/h sur les crêtes. Pour les jours suivants, vendredi s'annonce très pluvieux et venteux, avec de forts cumuls sur le massif et des rafales pouvant approcher 65 km/h. Le temps resterait perturbé et frais jusqu'au week-end, sous des maximales de 17 à 21 degrés. Quant à vous, vous pouvez retrouver toute l'info météo sur notre site internet radiocristal.org.
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1: Cadre de sa programmation estivale, la commune de Thaon-les-Vosges vient nous présenter ses rendez-vous et nous sommes en compagnie de Manon Petitjean, chargée de communication de la commune, pour faire le point sur les dates qui approchent pour ce mois d'août. Le mois d'août se termine avec la 4e édition de la Grande Course Colorée. Est-ce que vous pouvez nous en rappeler le principe ?
2: Alors la Course Colorée, c'est une course solidaire pour une bonne cause puisque ça sera septembre en or. Donc départ de la course à 14h30 au niveau de l'allée de l'usine le dimanche 30 août. Alors, un kit participant sera donné au niveau de l'inscription. Il y aura un van à bière avec une microbrasserie artisanale, une ambiance conviviale, accessible à tous. Pour les tarifs, c'est 10 euros pour les adultes et 2 euros pour les enfants de moins de 14 ans.
1: Et vous l'avez dit, c'est donc une opération solidaire pour Septembre en Or. Ça veut dire que les fonds collectés seront remis à des associations qui luttent contre les cancers des enfants ?
2: Tout à fait. C'est ça. C'est le but de cette grande course colorée.
1: Eh bien, puisqu'on parle de course, on va parler ensuite de sport, puisque la rentrée approche à grands pas et il faut déjà se préparer. Alors, on parle de sport, mais également d'associations. Ce n'est pas que les associations sportives qui se réunissent au début du mois de septembre.
2: C'est ça. Donc, on fait la fête du sport le samedi 5 septembre de 10h à 16h au Stade Seyer et il n'y aura pas effectivement que des associations sportives. Il y aura des associations culturelles, toutes les associations thaonaises pour les enfants ou même les parents ou même les adultes hein, qui souhaitent venir voilà, découvrir un sport pour cette année 2026-2027.
1: Et puis, on va poursuivre le lendemain puisque la fête des parcs a lieu justement ce jour-là. Un rendez-vous, là encore, à ne pas manquer.
2: Oui, tout à fait. Alors, notre fête des parcs, elle revient pour une énième édition. Alors, elle devait avoir eu lieu en juin, sauf que, voilà, à cause de la canicule, on a dû repousser un peu cette date. Mais c'est pas grave, parce que du coup, on vous attend toujours au plus nombreux dans les parcs de la Rotonde, voilà, le dimanche 6 septembre, de 11h à 18h. Donc, il y aura des animations, des ateliers pour les petits, pour les grands. Il y aura de la musique avec le groupe The Steel Boys. Il y aura des structures gonflables, un mime, un clown. Enfin, il y aura quand même pas mal de choses dans les parcs de toute la journée. Et ça sera l'occasion de s'exercer à plein d'autres petits ateliers. Enfin, c'est vraiment sympa cette journée-là.
1: Donc, il faudra bien entendu se tourner vers la commune de Thaon-les-Vosges pour en savoir davantage. Et justement, pour ceux qui nous écoutent et qui souhaiteront en savoir davantage sur cette programmation et les autres rendez-vous qui sont organisés à Thaon-les-Vosges, où est-ce qu'on peut se renseigner ? Laissez-nous un site internet et un numéro de téléphone.
2: Oui, alors vous pouvez tout simplement retrouver toutes les actualités de la ville de Thaon-les-Vosges sur le Facebook Ville de Thaon-les-Vosges et sur l'Instagram Ville de Thaon-les-Vosges. Sur le site internet www.thaon-les-vosges.fr, rubrique actualité ou agenda, c'est toujours mis à jour et vous en saurez toujours plus sur tous les événements de la ville. Et sinon, on reste très actif aussi sur le TikTok, sur LinkedIn et voilà.
1: Et il est possible de vous joindre également par téléphone ?
2: Ah oui, tout à fait. Vous pouvez nous joindre au 0329 39 15 45 et vous demander Manon au service de communication.
1: Durant cette période estivale, les collectes de sang se poursuivent à travers notre département et nous sommes en compagnie d'Olivier Duras, chargé de communication institutionnelle et relations presse pour l'établissement français du sang Grand Est. Et avec vous, nous allons parler des prochaines collectes de sang qui sont programmées pour ce mois d'août. Avant cela, nous voulions rappeler aussi l'actualité du don du sang. On peut être donneur, y compris en vacances. Et justement, pour les personnes qui partiraient des Vosges pour aller en vacances ou pour celles qui seraient en vacances dans notre département, on va rappeler qu'il est possible de continuer à donner.
3: Oui, tout à fait. On peut donner sur nos lieux de villégiature. Quand vous êtes sur des lieux de vacances, vous découvrez assez régulièrement des banderoles, des affiches qui sont posées par les associations de donneurs de sang bénévoles qui nous aident au quotidien. On en a à peu près 600 dans le Grand Est. Donc, le don du sang est quand même bien affiché. Donc, quand vous êtes en vacances, vous trouvez souvent un point de don du sang à proximité de votre lieu de villégiature.
1: Et c'est important de ne pas oublier de participer à ces dons de sang. Alors justement, qui peut donner ? Est-ce qu'on peut le rappeler ?
3: Eh bien, disons qu'il faut avoir entre 18 ans et 70 ans. Il faut être quand même en bonne santé, sachant que vous pouvez vérifier votre aptitude au don en allant sur notre site internet dondesang.efs.santé.fr. Là, vous pouvez avoir un aperçu avant de venir sur nos collectes. Si vous avez des hésitations sur des éléments de santé, faut vraiment venir sur nos collectes pour vérifier cela auprès du médecin ou de l'infirmière qui s'occupe de l'entretien prédon. On vous invite aussi, si ça est possible, de prendre rendez-vous pour éviter que vous attendiez lors de ces collectes.
1: Et justement, pour prendre rendez-vous, je crois que vous avez mis en place une application mobile qui permet aussi de retrouver pas mal d'informations.
3: Oui, oui, tout à fait. On a bien sûr le site internet et puis on a notre application que vous pouvez télécharger qui est Don de sang.
1: Tout simplement, Don de sang. Pour ce qui est maintenant des collectes, je vous propose qu'on découvre ce qui nous est proposé, entre autres par les associations de donneurs de sang à travers le département des Vosges pour ce mois d'août.
3: Le jeudi 27 août, à Bugnéville, à la salle des fêtes, de 16h à 19h30. Le jeudi 27 août, à Dompère, à la salle polyvalente, de 16h à 19h30. Le vendredi 28 août, à Rambervillers, au centre technique municipal, de 15h30 à 19h30. Le vendredi 28 août, à Cornimont, à la salle des fêtes, de 16h à 19h30. Et le lundi 31 août, à Saint-Amé, à la salle polyvalente, de 15h30 à 19h30.
1: Alors pour toutes les personnes qui souhaitent en savoir davantage sur le don de sang, les collectes qui existent à travers non seulement notre département, mais aussi plus largement, où est-ce qu'on peut se renseigner? Rappelez-nous un site internet, et puis je crois qu'il existe un numéro de téléphone national pour le don de sang.
3: Donc le site internet dondesang.ess.santé500.fr, l'application don de sang, et puis le 0800 109 100.
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2: Bonjour à tous. À la une de l'actualité, la transparence salariale se précise. Le projet de loi sera présenté le 9 septembre en Conseil des ministres. Il doit permettre aux salariés du privé comme aux fonctionnaires de connaître le salaire moyen correspondant à un travail de valeur égale. Le texte prévoit aussi des sanctions en cas d'écart de rémunération important et injustifié entre les femmes et les hommes. Le ministre délégué à l'Europe, Benjamin Haddad, annonce son ralliement au candidat Horizon. Il estime qu'Édouard Philippe est le mieux placé pour rassembler le centre et élargir à la droite. Il met notamment en avant ses positions sur la sécurité, l'immigration et les questions européennes. La République démocratique du Congo fait face à une épidémie d'Ebola particulièrement meurtrière. En une centaine de jours, plus de 5300 cas ont été recensés et 2557 personnes sont mortes. 6 provinces sont désormais touchées. L'OMS alerte sur une propagation exponentielle aggravée par les conflits armés et les difficultés d'accès aux populations. Et puis attention à la fausse démo de GTA 6 qui circule. Les pirates informatiques profitent de l'engouement autour de Grand Theft Auto 6 pour piéger les internautes. De faux sites qui imitent celui de Rockstar proposent de télécharger une prétendue démo du jeu. Mais derrière le fichier se cache un logiciel malveillant. À ce jour, aucune démo officielle de GTA 6 n'est disponible.
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1: Bienvenue dans votre bulletin météo sur Radio Cristal. On s'intéresse au temps de ce mercredi 26 août, c'est le 238e jour de l'année, et on souhaite une bonne fête au Césaire. Ce mercredi, le temps s'assèche et la douceur revient sur l'ensemble des Vosges. Dès les premières lueurs du jour, le ciel est partiellement nuageux d'un bout à l'autre du département. Il se couvre davantage en cours d'après-midi, un voile apparaît sur le territoire, mais sans donner de pluie. Quelques éclaircies reviennent en soirée avant une nuit de mercredi à jeudi peu nuageuse. Les températures à présent, les minimales s'échelonnent de 14 à 16 degrés selon les secteurs. Les maximales grimpent de 3 à 4 degrés, de 24 sur les hauteurs jérômoises à 27 degrés vers Neuchâtel et Épinal. Pour le vent, il est faible et de secteur sud à sud-est, il souffle sans excès partout dans les Vosges.

0: Il s'orientera au sud et deviendra assez fort avec des rafales à 40 voire 50 km/h en plaine et jusqu'à 60 km/h sur les crêtes. Pour les jours suivants, vendredi s'annonce très pluvieux et venteux avec de forts cumuls sur le massif et des rafales pouvant approcher 65 km/h. Le temps resterait perturbé et frais jusqu'au week-end sous des maximales de 17 à 21 degrés. Quant à vous, vous pouvez retrouver toute l'info météo sur notre site internet radiocristal.org.
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2: Bonjour à tous, à la une de l'actualité, Sébastien Lecornu est à Mayotte pour une visite de 2 jours, consacrée notamment à la reconstruction après le passage du cyclone Chido. Sur les 674 millions d'euros prévus en 2026, seuls 54 millions d'euros ont été dépensés. Sa visite se déroule dans un climat tendu avec un rassemblement de syndicalistes à Mamoudzou et des tensions avec les gendarmes. Plus de 33 000 chefs d'entreprise ont perdu leur emploi en France au premier semestre 2026. C'est près de 7% de plus qu'il y a un an, selon l'observatoire GSC Altares. Les patrons des plus petites structures sont les premiers touchés, Mylène Desbacq.
3: Oui, les dirigeants d'entreprises de moins de 3 salariés représentent près de 3/4 des pertes d'emploi. Mais la situation se dégrade aussi dans les PME plus importantes. Près de 700 patrons de sociétés avec au moins 20 salariés ont cessé leur activité depuis janvier. La construction reste le secteur le plus touché devant le commerce et l'hébergement-restauration. L'étude souligne également une hausse marquée dans le secteur des services aux entreprises. Derrière ces disparitions d'activités, les conséquences ne dépassent pas seulement les dirigeants puisque les salariés sont également touchés. On parle d'environ 80 000 pertes d'emplois salariés.
2: Merci Mylène. L'association AC Anticorruption a déposé 2 plaintes contre X contre des élus de l'agglomération du Boulonnais. Elle évoque de possibles détournements de fonds publics et du favoritisme autour de contrats liés à la gestion de l'eau et d'un parking à Boulogne-sur-Mer. Le président de l'agglomération, Frédéric Cuvillier, rejette des accusations qu'il qualifie d'infondées et de mensongères. Plus de 2300 enfants dorment actuellement dans la rue en France, faute de places d'hébergement d'urgence. Parmi eux, plus de 500 ont moins de 3 ans. Selon l'UNICEF et la Fédération des acteurs de la solidarité, leur nombre a augmenté de 42% depuis 2022. Les associations réclament désormais un plan massif pour créer plus de logements sociaux. À 1 mois de la visite du pape Léon XIV en France, l'engouement est déjà très important. Environ 40 000 personnes sont inscrites pour la grande messe du 26 septembre, prévue place de la Concorde à Paris. Et le Stade de France affiche également complet. Le pape se rendra aussi à Lourdes, où 115 000 pèlerins sont déjà attendus. Enfin, à Roc-en-Seine, la cigarette sera interdite pendant les 5 jours du festival. Il débute ce mercredi au parc de Saint-Cloud. Une interdiction liée à la loi qui bannit le tabac dans les parcs et les espaces verts. Le festival insiste aussi sur le risque élevé d'incendie après un été particulièrement sec. En revanche, les cigarettes électroniques restent autorisées. Voilà pour l'actualité. Excellent après-midi à tous.
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1: Bienvenue dans votre bulletin météo sur Radio Cristal. On s'intéresse au temps de ce mercredi 26 août, c'est le 238e jour de l'année, et on souhaite une bonne fête au Césaire. Ce mercredi, le temps s'assèche et la douceur revient sur l'ensemble des Vosges. Dès les premières lueurs du jour, le ciel est partiellement nuageux d'un bout à l'autre du département. Il se couvre davantage en cours d'après-midi, un voile apparaît sur le territoire, mais sans donner de pluie. Quelques éclaircies reviennent en soirée avant une nuit de mercredi à jeudi peu nuageuse. Les températures à présent, les minimales s'échelonnent de 14 à 16 degrés selon les secteurs. Les maximales grimpent de 3 à 4 degrés, de 24 sur les hauteurs jérômoises à 27 degrés vers Neuchâteau et Épinal. Pour le vent, il est faible et de secteur sud à sud-est, il souffle sans excès partout dans les Vosges. Passons au lendemain jeudi. La chaleur se maintiendra mais le vent se renforcera nettement et des averses reviendront. Dans le détail, côté ciel, la matinée sera relativement nuageuse sur tous les secteurs. Le ciel commence à se couvrir progressivement l'après-midi et des averses éclateront en soirée et se poursuivront durant la nuit suivante. Un risque orageux est également à prévoir sur tout le département. Côté mercure, les minimales remontent et seront comprises entre 18 et 19 degrés. Les maximales resteront proches des valeurs de la veille, de 26 sur les hauteurs jérômoises à 29 degrés du côté de Mirecourt et d'Épinal. Le vent, pour finir, il s'orientera au sud et deviendra assez fort, avec des rafales à 40 voire 50 km/h en plaine et jusqu'à 60 km/h sur les crêtes. Pour les jours suivants, vendredi s'annonce très pluvieux et venteux, avec de forts cumuls sur le massif et des rafales pouvant approcher 65 km/h. Le temps resterait perturbé et frais jusqu'au week-end, sous des maximales de 17 à 21 degrés. Quant à vous, vous pouvez retrouver toute l'info météo sur notre site internet radiocristal.org.
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Soyez les bienvenus, amis auditeurs, pour cette émission Découverte croisée au cours de laquelle nous ferons la connaissance où vous aurez l'occasion d'apprécier l'un des maîtres du son cubain. Il s'agit de Eliades Ochoa. Sachez que c'était au départ un paysan cubain réservé. Eliades Ochoa, qui très jeune, à 6 ans, va avoir sa première expérience d'artiste lorsqu'il découvre sa vocation pour la guitare, eh bien, devient en 1978 le dirigeant du Quarteto Patria, du Quartet Patria. Il va mener ce groupe qui existe déjà depuis 40 ans à la consécration internationale. Depuis les débuts du groupe, en effet, ce sont des noms prestigieux qui ont croisé sa route, tels que Compay Segundo, Reinaldo Yerezuela, Zuelo, Manu Dibango, Ri Corder ou bien encore Charlie Musselwhite. C'est dire que la qualité du quatuor a su séduire les plus grands. Alors si nous allons entendre ce maître du son vocal cubain, sachez qu'il n'est non seulement un artiste vocal mais également un guitariste qui a travaillé avec beaucoup de groupes durant sa carrière. Les Septetos Cubanes, la Casa de la Trova, le Quarteto Patria avec lequel il enregistra deux albums et dont je vous ai parlé avec une consécration. Mais je vous propose tout d'abord de l'entendre dans deux chants que nous aurons l'occasion d'entendre successivement, Estoy como nunca et Arrimate Baca.

Eh bien voilà, nous avons entendu Toute la joie de vivre cubaine avec ces deux chansons de Eliades Ochoa. Nous avons entendu Estoy como nunca, c'est aussi le titre de son album Je suis comme jamais, et Arimate Paca. Nous entendrons dans quelques instants des chansons plus romantiques, plus tristes peut-être aussi, Elle s'en va, mais qui va bien dans toute la tradition de la musique cubaine. Alors Eliades Ochoa, je vous disais que c'est un artiste vocal et guitariste complet qui a travaillé avec beaucoup de groupes durant sa carrière qui a commencé assez jeune. Sachez qu'il va permettre à la musique cubaine de s'exprimer au travers d'un groupe, le Cuarteto Patria. Et ce simple cow-boy de Santiago, c'est ainsi qu'on l'appelle, un paysan cubain tout à fait réservé, eh bien, va permettre à son groupe de faire nominer son album Sublime Illusion au Grammy Award dans la catégorie meilleure interprétation d'un album traditionnel tropical. Eh bien, je vous propose d'entendre la deuxième partie de ce que l'on appelle une des stars du phénomène Buena Vista Social Club, pour lequel, je vous le disais, il a reçu un Grammy. Non seulement il est maître de la guitare, mais il est également celui qui sait tout aussi bien se jouer des boleros guaracha du son, un jeu de guitare incomparable au service du son cubain, précisément. Eh bien, nous allons entendre No me preguntas tanto et aussi nous entendrons Elia Siva.

0: Amis auditeurs, si vous aimez la musique cubaine, eh bien rappelez-vous de ce nom si vous ne le connaissiez pas encore. Eliades Ochoa, le maître du son cubain, celui qui a obtenu un Grammy Award pour son album Sublime Illusion. Là, nous avons entendu quelques extraits d'un autre disque qui s'appelle Estoy como nunca, Je suis comme jamais. Eliades Ochoa, c'était aujourd'hui le thème de notre émission Découverte croisée.
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1: Pour apprendre quelque chose au sujet de la vie, il ne faut pas regarder seulement à la sienne. Il faut regarder à la totalité de l'aventure humaine, à l'histoire géante de l'univers entier. Car on sait que l'univers a une histoire, une naissance et une mort. Or, où va le monde? Au-delà de tous les mystères, au-delà des péripéties et des infinis, le monde, d'une manière ou d'une autre, va vers Dieu, qui est le commencement et la fin. Il va donc aussi vers l'amour, puisque Dieu est amour. Ce qui grandit, ce qui approche, ce qui sera un jour la réalité suprême, l'avenir en un mot, c'est l'amour. Tout le reste va à contre-avenir, à contre-Dieu, et se trouve donc déjà démodé. Il faut, dit-on, vivre avec son temps. Jésus dit plus. Vivez en avance sur votre temps. Soyez aujourd'hui l'homme de demain. Aimez.

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2: Ehud est un mot qui, normalement, devrait être plus long et devrait se dire Abioud. Mais on trouve quelques personnages qui ont porté exclusivement le raccourci, le nom court de Ehud. C'est difficile de dire exactement ce qu'il veut dire. Dedans, il y a le mot père, mais c'est un petit peu complexe pour dire avec précision ce que veut dire le suffixe qui suit. Ehud est connu parce que c'était un descendant de la tribu de Benjamin. Son père s'appelait Béra et il vivait à cette époque où les Israélites avaient perdu Moïse, avaient perdu Josué, étaient installés dans la terre promise, mais très souvent attaqués par leurs voisins. Et c'est justement à l'occasion de l'oppression de peuples qui s'étaient alliés sous la direction d'un roi voisin moabite qui s'appelait Églon, que Ehud a eu son heure de gloire. Ehud avait cette particularité d'être gaucher. Et parce qu'il était gaucher et qu'il était assez malin, il a inventé un stratagème pour se débarrasser de ce roi Églon. Il a décidé de se fabriquer une épée tout à fait particulière, assez courte, facile à camoufler, environ 50 cm de long, mais une épée à deux tranchants et qu'il a fixée à une ceinture avec un fourreau du côté droit, parce qu'il était gaucher, et donc que, ordinairement, on ne voyait les épées que du côté gauche pour que la main droite puisse s'en saisir facilement et l'utiliser. Et lui, cette ceinture, il l'avait mise sous son vêtement principal qui cachait bien cette épée. Et ainsi armé et équipé, il a inventé le stratagème d'aller rendre visite au roi Églon dans son palais sous prétexte de lui apporter des cadeaux. Et donc, ses amis israélites ont préparé tout un tas de paquets. Il est donc arrivé les mains pleines. Il a dit aux gardes qui surveillaient le palais: voilà, je suis un descendant de Béra, de la famille de Benjamin, et je viens honorer le roi qui maintenant domine notre région par des cadeaux. Et il a déposé ces cadeaux là au pied du roi, et il a dit au roi: j'ai un secret à te dire, est-ce qu'on pourrait être seul? Et le roi a fait évacuer ses gardes, fermer la porte de la salle où il recevait Ehud, et à ce moment-là, quand il était tout seul, Ehud a attrapé son épée de la main gauche, l'a plantée dans le ventre de Églon, et le texte nous dit qu'elle est entrée dans la graisse de ce roi qui était réputé comme un bon gros obèse. Il l'a laissée là et il s'est enfui par la fenêtre, Ehud. Et comme le roi avait laissé les portes fermées, eh bien, personne n'a osé le déranger et il a fallu attendre le lendemain pour constater que le roi avait été assassiné. Ehud est alors rentré chez lui, il a convoqué tous les Israélites, ils ont attaqué les Moabites, ils en ont tué 10 000 et ils ont libéré Israël de l'oppression des Moabites et du roi Églon. Alors, vous trouverez cette histoire assez rocambolesque dans le livre des Juges au chapitre 3.
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2: À propos, saviez-vous que les crises et les caprices font grandir ? Nous avons vu dans un podcast précédent que le caprice est une réponse de l'enfant à une situation trop complexe à gérer pour lui. Comprendre cela nous aide à ne pas nous sentir de mauvais éducateurs et à désirer de tout cœur aider nos enfants à développer leur intelligence émotionnelle. Après avoir pris conscience de ce qui se joue dans le cerveau de notre enfant, nous ne sommes plus face à un problème, mais désireux de trouver des postures éducatives constructives. L'objectif est de permettre à nos enfants de réagir différemment à des situations compliquées. Pour ce faire, nous leur apportons petit à petit quelques outils bien concrets. Tout d'abord, on peut les aider à se connaître. Par exemple, vous vous apercevez que votre enfant s'énerve chaque fois qu'un de ses copains a une parole blessante. Vous pouvez alors l'aider à trouver une stratégie pour répondre positivement à cela. Voici par exemple une stratégie qui a été mise en place par le département de l'intelligence émotionnelle de l'université de Yale. Étape 1. Prendre une large inspiration. Étape 2. Sourire et penser à un succès. Étape 3. Dire tout simplement « C'est ton avis, merci de me l'avoir donné ». Attention, il faut du temps pour que l'on fortifie son cerveau émotionnel et les effets de la pratique prennent du temps à se voir. Car pour pouvoir gérer efficacement une grosse crise, le cerveau de l'enfant doit en effet développer des connexions entre l'hémisphère gauche et l'hémisphère droit. Il s'agit donc de l'aider à se muscler, notamment avec des techniques de la Brain Gym. Et enfin, apprenons à nos enfants à se calmer, par la méthode Vitose par exemple. Elle leur apprend en effet à se centrer sur ce qu'ils entendent ou ressentent. Cela les aide à s'apaiser et cela est très utile, à l'école comme partout ailleurs. Bien sûr, apprendre à se connaître, à connaître sa sensibilité, ses émotions, les reconnaître, mieux les nommer et enfin comprendre ce qu'elles me disent de moi, prend bien de temps. Mais plus on le pratique, plus cela devient naturel et facile. Alors vivez-le vous-même. Et apprenez-le à vos enfants. En avant pour l'aventure.
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0: Et bienvenue dans cette nouvelle émission consacrée à la thématique de l'histoire des Vosges et l'histoire d'Épinal. Nous sommes en compagnie de Jacques Grasser. Bonjour.
1: Bonjour.
0: Je rappelle que vous êtes historien agrégé d'histoire et qu'avec vous, nous avons parcouru les siècles pour en arriver jusqu'au XXe siècle et découvrir l'histoire de notre territoire. On s'est concentré, focalisé un petit peu sur Épinal ces dernières émissions du fait des fouilles qui ont été lancées au début des années 80. Ces fouilles qui ont d'ailleurs permis quelques belles découvertes et la mise en place du fameux musée du chapitre. Alors, sur près de 40 ans, ces fouilles ont permis évidemment d'autres découvertes, j'imagine.
2: Alors après le chapitre, on s'est attaqué au château, mais ça a été une opportunité aussi, parce que Philippe Seguin était devenu maire, lui ça l'intéressait, il était historien de formation, hein, il avait fait ses études d'histoire à Aix-en-Provence, ça l'intéressait, et donc il a été vraiment le moteur pour pouvoir commencer les fouilles au château. Alors on a commencé les fouilles avec une équipe d'archéologie médiévale de l'université de Nancy, c'était pas l'université de Lorraine à l'époque, sous direction de Michel Bure, et on a travaillé donc de 1984 à 1991 avec des étudiants chaque mois de juillet, sauf une année. Ça nous a permis, alors on a fait un énorme travail, hein, ça a permis quand même de dégager les ruines du château, de savoir en l'espace de 5 ans, en fait, on a mieux connu le château que dans les 3 siècles précédents. Hein. C'est quelque chose d'assez énorme. Et puis ensuite, on a eu d'autres opportunités. On a travaillé, par exemple, à l'angle de la rue de l'abbé Frisonozère et de la rue de la Mai, de la rue entre les deux portes, en achetant et en démolissant la maison qu'on appelait la maison du cellier. Donc ça nous a permis de retrouver la muraille qui est le long de la rue entre les deux portes, de retrouver une partie de la porte de la fontaine Saint-Goëri. En face, on a percé le chemin des mulets pour monter vers le château à côté du lavoir. Donc ça a été là aussi une grosse aventure, à la fois d'achat de terrain et puis de travaux dans un endroit très difficile d'accès. On a travaillé aussi derrière la mairie, rue Raymond Poincaré, où dans le cadre d'un programme HLM de la ville d'Épinal de réhabilitation et de reconstruction de maisons, donc rue Raymond Poincaré et à l'angle de la rue Lormont, on a retrouvé les restes d'une tour de la grosse porte des moulins, on a retrouvé la muraille en élévation et on l'a retrouvé sous la rue Lormont, donc matérialisée au sol par une résine de couleur rouge. Donc on a là aussi travaillé d'une façon intéressante. Et puis en 1989, en dehors du château et de ce que je viens de raconter, on a eu l'opportunité de fouiller la place des Vosges, du moins à l'endroit où elle n'avait pas été touchée par des canalisations diverses et variées, donc juste à l'entrée de la rue de la Basilique, puisque à ce moment-là, moi j'étais adjoint à l'urbanisme, mais on avait initié avec Philippe Seguin la piétonnisation partielle de la place des Vosges. Donc avant de faire des travaux de surface, on a fait des fouilles pendant le mois d'août 1989, et ça nous a permis de retrouver les traces de loges de marchands de l'époque médiévale, beaucoup de pièces de monnaie, etc. Donc ce qui nous a permis d'en apprendre aussi beaucoup sur ce secteur de la ville. Et puis avec l'INRAP cette fois, on a fait des fouilles lors de l'extension du palais de justice, hein, là où il y a le parking aujourd'hui, ce qui nous a permis de retrouver entre autres des traces de maisons urbaines du 8e siècle, l'époque de Charlemagne. Donc ça nous fait remonter l'histoire de la ville, hein. Jusque-là on pensait que l'histoire de la ville commençait avec Thierry de Hamelan au 10e siècle, en fait on est déjà au 8e. On a fait des fouilles aussi en face de l'actuel centre Maurice Ravel, donc à l'angle de la rue Saint-Michel, de la rue entre les deux portes, dans l'ancien hôpital des Chevaliers de Malte, un ancien hôpital de quarantaine, où on a retrouvé le cimetière, les traces de bâtiments, la dernière arcade de l'église de ces chevaliers de Saint-Jean de Jérusalem, puisque c'était le nom à l'époque des chevaliers de Malte. Et puis, plus récemment, on a pu faire une fouille de sauvegarde aussi, place de l'Âtre, à l'emplacement de l'ancien cimetière du Moyen-Âge, où là, on remonte vers l'époque mérovingienne, probablement. On a aussi fouillé la porte, justement, de la fontaine Saint-Goëri, puisque les tuyaux passent par là. Donc, on a retrouvé les traces du fossé, on a retrouvé les traces des supports de pont, etc., etc. Donc on a pas mal travaillé, on peut dire, depuis maintenant presque 40 ans, ce qui a alimenté évidemment l'histoire de la ville, ce qui a modifié assez largement aussi l'histoire de la ville. On ne voit plus du tout les choses telles qu'on les voyait il y a 40 ans. Ce qui veut dire que les livres d'histoire de la ville parus il y a plus de 40 ans, aujourd'hui, il faut quand même les réécrire en partie. Voilà. Donc, je crois que c'est important parce que ça permet aussi à la ville de se réapproprier son passé. Après tout, le château, c'est un véritable fanal au-dessus de la colline. Il domine toute la ville, il domine la vallée de la Moselle. On le voit partout. Il n'y a pas beaucoup de villes qui ont des ruines de châteaux comme ça, visibles. En Lorraine, par exemple, il y en a très peu. Très très peu, on l'oublie souvent, mais alors on en a en Alsace, bien sûr, mais en Lorraine, on en a très peu. Et je pense que là, c'est aussi pour les Spinaliens une certaine fierté. Il suffit d'ailleurs de voir le nombre de gens qui y vont. Le château, avec son aménagement paysager, avec son jardin médiéval, avec son verger-école, avec son vignoble, etc., etc., je crois que c'est intéressant. Et on y travaille toujours, ce qui fait que le château, on peut dire que ça fait 35 ans de travaux en continu.
1: Et le parc, lui, est arrivé beaucoup plus tard.
2: Alors, vous parlez du parc du château ?
1: Voilà.
2: Alors, le parc du château, alors lui, il existait, puisqu'on avait hérité au 19e siècle, de la part de Lormont, on avait hérité de l'ensemble de la propriété du château, c'était à l'époque de 26 hectares de parc. Donc, il y a des ruines, certes, mais il y a tout l'ast. Avec l'étang du château, là où il y a la patinoire maintenant, on va jusqu'au terrain de camping, une partie de la Colombière, et puis ce qu'on appelle le Grand Pré, avec le parc animalier, et puis les jeux. Ça existait, mais il y a 4 ans maintenant, 5 ans, on a décidé de reprendre tout cela, de le modifier, parce que d'une part, certains animaux étaient très mal placés, ils étaient dans des endroits beaucoup trop humides, et puis ça avait vieilli, c'était moche. Donc on a fait un projet avec l'architecte Gérard et qui entend ces phases de reconstruction, de reconstitution sont en train de se terminer aujourd'hui avec la reconstruction de la volière, avec la reconstruction d'une buvette intégrée à la volière, des locaux techniques, etc. Et puis des salles de naissance pour les petits animaux qui seront là. Alors il nous restera évidemment, mais il faut toujours vivre dans l'avenir. Donc au château, il nous reste à reconstruire l'ancienne grande passerelle d'artillerie sur les piliers existants. Alors ça, c'est un vieux projet. Ça fait 40 ans, plus de 40 ans qu'on y pense.
1: Donc quand on parle des piliers, c'est quand on est au lavoir qu'on voit
2: C'est les piliers de l'ancien pont.
1: De l'ancien pont. Voilà,
2: qui était un pont sans doute couvert. Bon, on n'a pas la preuve formelle, on le voit sur les peintures de Nicolas Bellot, on le voit à la fois découvert et couvert. Alors bon, bref, peu importe, enfin, on ne le couvrira pas de toute façon, et c'était un pont fixe sur trois.

0: Donc ça aurait cette utilité-là. Et puis, il y aurait à reconstituer la pièce d'eau qui avait été construite dans l'ancien fossé médiéval au XIXe siècle, à l'époque du jardin de M. Doublat. La pièce d'eau qui est à l'ouest de la ruine, au pied de la ruine, là où il y a le drapeau là, en bas. Pièce d'eau qui a une double utilité. D'abord, une utilité esthétique. Elle existait dans le jardin romantique du XIXe siècle. Il n'y a jamais eu d'eau dans le fossé médiéval, hein, jamais. Mais c'était une constitution romantique du 19e, pourquoi pas, il faut faire cohabiter toutes les époques. Et puis la deuxième utilité, c'est d'avoir une réserve d'incendie pour le pavillon qui est juste en dessous. Actuellement, on a de l'eau dans le pavillon, mais pas suffisamment en cas d'incendie. Donc là, on aurait une réserve d'incendie juste à côté du pavillon qu'on pourrait exploiter beaucoup mieux qu'on ne le fait actuellement, puisque actuellement, quasiment, on n'exploite pas. Et puis le dernier projet au château, ça c'est mon testament. Deux derniers projets. Il y a un projet à côté du pavillon, on a le grand puits du château, que j'ai découvert, que j'ai redécouvert il y a maintenant, ça va faire 25 ans, complètement par hasard, un dimanche de journée du patrimoine, et donc il fait 35 mètres de profondeur, hein, j'ai eu le plaisir d'y descendre au bout d'une corde il y a 3-4 ans avec les pompiers, le Grimpe 88, mais il fait 35 mètres de profondeur actuellement, mais il est bouché en fait, c'est-à-dire qu'il est plus profond que ça, donc il faudrait le déboucher complètement pour voir où il va, hein, et pour voir à quoi il sert, parce qu'on ne sait toujours pas, hein, il n'y a pas d'eau au fond, mais il faut tout remonter au seau, hein, sur 35 mètres, vous imaginez le boulot, et puis reconstruire une margelle au-dessus, de façon à ce qu'il soit visible des gens, des promeneurs. Hein, on met un éclairage dedans, et puis on a cet énorme puits, hein, il fait quand même plus de 2 mètres de diamètre en forme de fer à cheval, ça serait quand même intéressant. Voilà, ça c'est un travail à faire. Et puis, ce qu'il y aurait à faire aussi, c'est d'ouvrir, de réouvrir l'ancienne porte principale du château sur la ville, donc côté nord, au-dessus du chemin des Mulets. Là, ça a été bouché par Doublat quand c'est devenu une propriété privée, mais c'était l'entrée du château, l'entrée facile du château côté ville, donc juste au-dessus du chemin des Mulets. Bon, cela dit, on a quand même aussi réhabilité la tour chinoise ces dernières années, avec la réhabilitation de l'autre accès du château, donc du côté sud, cette fois, avec la réhabilitation du grand souterrain, etc. Bon, et puis la réhabilitation des murailles sud du château. Bon, il y a eu quand même un peu travail de fait, quoi, ces 40 dernières années. Voilà.
1: Eh bien, voilà pour la présentation de ces fouilles. J'aimerais quand même qu'on puisse revenir sur un petit élément, mais on va manquer de temps aujourd'hui. Je vous propose qu'on puisse se retrouver dans une prochaine émission afin de découvrir encore un petit aspect de ces fouilles archéologiques et conclure ainsi notre série sur la thématique de l'histoire des Vosges et l'histoire d'Épinal.
0: Voilà.
1: Jacques Grasser, à très bientôt.
0: Au revoir.

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2: Bonsoir à tous, à la une de l'actualité, un nouvel épisode orageux attendu demain. 15 départements seront placés en vigilance orange. Météo France prévoit des orages qui pourront être localement violents. La Corse, elle, sera en vigilance orange pour la canicule. Et sachez qu'aujourd'hui, 12 départements de l'ouest du pays sont déjà en orange pour les orages. L'assurance maladie appelée à cibler davantage les professionnels de santé dans sa lutte contre la fraude. Sur les 723 millions d'euros détournés en 2025, les professionnels représentaient près de 3/4 des fraudeurs contre 16% pour les particuliers. Un rapport recommande donc de concentrer les contrôles sur des dossiers les plus importants. 3% d'entre eux représentent à eux seuls 60% du préjudice total. Un premier cas autochtone de chikungunya a été identifié cette année à Nogent-sur-Marne, dans le Val-de-Marne. Le patient va bien et il n'a pas été hospitalisé. Une opération de démoustication a déjà été menée dans le quartier. Une seconde est prévue la semaine prochaine. Au moins 95 morts dans une importante coulée de boue au Népal, près de la frontière avec la Chine. Les autorités sont également sans nouvelles de 384 touristes. Les opérations de recherche se poursuivent dans cette zone de l'Himalaya, régulièrement touchée par les glissements de terrain pendant la saison des pluies. Facebook et Instagram bientôt limités pour les mineurs aux États-Unis. Le groupe Meta va plafonner leur utilisation à 2 heures par jour pour les moins de 18 ans, avec un blocage entre minuit et 6 heures du matin. Les notifications seront également coupées la nuit et pendant les cours. Ces mesures doivent entrer en vigueur dans 6 mois dans les États concernés. Enfin, Léa Seydoux dans la peau d'un homme. L'actrice est à l'affiche de L'Inconnu, le nouveau film fantastique d'Arthur Harari qui sort ce mercredi au cinéma. Elle y incarne le corps d'une mystérieuse femme dans lequel se réveille un photographe solitaire. Léa Seydoux est revenue sur ce rôle singulier au dernier Festival de Cannes où le film était en compétition.
3: Qu'est-ce qui se passe ?
4: Le pari est tellement fou de jouer un homme coincé dans le corps d'une femme. On est dans le fantastique pur. Dans la fiction pure. Et justement, le fait qu'on soit dans ce fantastique-là nous permet justement de tout inventer. Et c'est vrai que quand j'ai commencé le tournage, je me souviens de la première scène que j'ai tournée, je me suis dit, voilà, je suis David. David, c'est moi. Un peu comme Flaubert quand il dit, Madame Bovary, c'est moi. Moi, je me suis dit, David, c'est moi.
3: Moi aussi, j'ai peur.
2: L'Inconnu, un film à découvrir en ce moment en salle. Voilà pour l'actualité. Bonne fin de journée à tous.
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1: Bienvenue dans ce bulletin de météo. On s'intéresse au temps de ce jeudi 27 août. C'est le 239e jour de l'année et on souhaite une bonne fête à toutes les Monique, Monica et Mona. Jeudi est changeant, composé d'un ciel couvert, de chaleur encore bien présente et de pluie en fin de journée. La fiabilité de la situation est assez bonne. Au petit matin, le ciel est voilé, voire encombré sur les trois secteurs. Cette couverture nuageuse se maintient durant l'après-midi et devient de plus en plus opaque au fil des heures d'un bout à l'autre du département. En soirée puis dans la nuit, la pluie s'invite, modérée sur les hauteurs jusqu'au col de Bussan. Elle prend la forme de bruine ailleurs, plus dense vers Sertigny et la préfecture. Le tout s'accompagne de foyers orageux persistants dans la nuit. Du côté des températures, les minimales s'échelonnent de 16 degrés vers Mirecourt et Châtel-sur-Moselle à 20 degrés en allant au sud. Au plus chaud, les températures reculent sensiblement par rapport à la veille, de 27 degrés sur les hauteurs jusqu'à 30 degrés en plaine et sur l'ouest vosgien. Le vent, quant à lui, il provient principalement de secteur sud sur l'ensemble du territoire. Il souffle modérément en journée, puis s'intensifie en soirée avec des pointes annoncées jusqu'à 60 km/h en plaine et sur l'ouest du département et de 40 à 55 km/h sur le massif. Le lendemain vendredi, la journée sera nettement plus fraîche et bien plus arrosée. Dans le détail, côté ciel, la matinée débutera sous la bruine sur l'ensemble des communes, avec les cumuls les plus élevés vers Remiremont et Le Tillot. Le temps se dégagera l'après-midi de la vallée de la Meuse à la cité de Limages, tandis que le massif restera pour moitié couvert. Des orages pourront se déclencher tout au long de la Moselle. Les éclaircies gagneront ensuite le cœur du département en soirée, avec de nouvelles ondées sur les reliefs. Et durant la nuit, quelques brumes pourraient se former en altitude. Les températures au lever du jour fléchissent légèrement entre 14 et 18 degrés selon les secteurs. Les maximales, elles, accusent une nette baisse, n'atteignant plus que 19 sur les reliefs et jusqu'à 23 degrés en descendant vers l'ouest vosgien. Et pour finir, le vent, il basculera au sud-ouest et se maintiendra soutenu. En rafale, il pourrait atteindre 45 à 65 km/h, les valeurs les plus fortes concernant les crêtes. Et il se maintiendra dans la nuit. Pour la fin de semaine, le temps resterait variable samedi et dimanche avec quelques pluies faibles et des températures comprises entre 18 et 25 degrés. En parallèle, le vent de sud-ouest se renforcerait de nouveau à l'approche de lundi. Et d'ici là, vous pouvez retrouver toute l'information météo sur notre site internet radiocristal.org.
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1: Dans le cadre de sa programmation estivale, la commune de Thaon-les-Vosges vient nous présenter ses rendez-vous et nous sommes en compagnie de Manon Petitjean, chargée de communication de la commune, pour faire le point sur les dates qui approchent pour ce mois d'août. Le mois d'août se termine avec la 4e édition de la Grande Course Colorée. Est-ce que vous pouvez nous en rappeler le principe ?
2: Alors la Course Colorée, c'est une course solidaire pour une bonne cause puisque ça sera septembre en or. Donc départ de la course à 14h30 au niveau de l'allée de l'usine le dimanche 30 août. Alors un kit participant sera donné au niveau de l'inscription. Il y aura un van à bière avec une microbrasserie artisanale, une ambiance conviviale, accessible à tous. Pour les tarifs, c'est 10 euros pour les adultes et 2 euros pour les enfants de moins de 14 ans.
1: Et vous l'avez dit, c'est donc une opération solidaire pour Septembre en Or. Ça veut dire que les fonds collectés seront remis à des associations qui luttent contre les cancers des enfants ?
2: Tout à fait. C'est ça, c'est le but de cette grande course colorée.
1: Eh bien, puisqu'on parle de course, on va parler ensuite de sport, puisque la rentrée approche à grands pas, il faut déjà se préparer. Alors, on parle de sport, mais également d'associations. Ce n'est pas que les associations sportives qui se réunissent au début du mois de septembre.
2: C'est ça. Donc, on fait la fête du sport le samedi 5 septembre de 10h à 16h au Stade Seyère. Et il n'y aura pas effectivement que des associations sportives. Il y aura des associations culturelles, toutes les associations taonaises pour les enfants ou même les parents ou même les adultes hein, qui souhaitent venir voilà, découvrir un sport pour cette année 2026-2027.
1: Et puis, on va poursuivre le lendemain, puisque la fête des parcs a lieu justement ce jour-là, un rendez-vous, là encore, à ne pas manquer.
2: Oui, tout à fait. Alors, notre fête des parcs, elle revient pour une énième édition. Alors, elle devait avoir eu lieu en juin, sauf que, voilà, à cause de la canicule, on a dû repousser un peu cette date. Mais c'est pas grave, parce que du coup, on vous attend toujours au plus nombreux dans les parcs de la Rotonde, voilà, le dimanche 6 septembre, de 11h à 18h. Donc, il y aura des animations, des ateliers pour les petits, pour les grands. Il y aura de la musique avec le groupe The Steel Boys. Il y aura des structures gonflables, un mime, un clown. Enfin, il y aura quand même pas mal de choses dans les parcs de toute la journée et ça sera l'occasion de s'exercer à plein d'autres petits ateliers. Enfin, c'est vraiment sympa cette journée-là.
1: Donc, il faudra bien entendu se tourner vers la commune de Thaon-les-Vosges pour en savoir davantage. Et justement, pour ceux qui nous écoutent et qui souhaiteront savoir davantage sur cette programmation et les autres rendez-vous qui sont organisés à Thaon-les-Vosges, où est-ce qu'on peut se renseigner ? Laissez-nous un site internet et un numéro de téléphone.
2: Oui, alors vous pouvez tout simplement retrouver toutes les actualités de la ville de Thaon-les-Vosges sur le Facebook Ville de Thaon-les-Vosges et sur l'Instagram Ville de Thaon-les-Vosges. Sur le site internet www.thaon-les-vosges.fr, rubrique actualité ou agenda, c'est toujours mis à jour et vous en saurez toujours plus sur tous les événements de la ville. Et sinon, on reste très actif aussi sur le TikTok, sur LinkedIn et voilà.
1: Et il est possible de vous joindre également par téléphone ?
2: Ah oui, tout à fait. Vous pouvez nous joindre au 0329 39 15 45 et vous demander Manon au service communication.
3: L'Office de tourisme de Bruyères-Vallon-des-Vosges vient nous annoncer sa programmation pour le mois de septembre. Évidemment, légèrement moins chargée qu'en plein été, mais on a quand même de belles choses au programme. Pour nous en parler, comme d'habitude, nous sommes en compagnie de Claire Bouilly. Claire, vous êtes la responsable communication au sein de cet office de tourisme et c'est toujours avec vous hein, qu'on refait le point sur les animations à venir. Pour ce mois de septembre, on commence tout d'abord le 4 avec une visite qu'on connaît maintenant hein, sur Bruyères.
4: Alors c'est une visite un peu atypique d'un producteur de champignons shiitake. Alors c'est un champignon qui vient d'Asie et qui est cultivé, en tout cas là à Champ-le-Duc, sur bois de chêne. Donc c'est vraiment une technique particulière parce qu'on peut le faire sur paille ou sur bois de chêne. Et là Marco Desmacon, ce producteur, a lui initié sa production sur du bois et c'est complètement atypique puisque les producteurs en France se comptent sur les doigts d'une main. Donc c'est quand même une visite très instructive où on découvre aussi toutes les propriétés de ce champignon qui a quand même de nombreuses vertus pour la santé. Et donc la visite sera proposée, comme vous l'avez dit, le vendredi 4 septembre à 15h, mais également, pour ceux qui ne sont pas disponibles à cette date, il y a une séance de rattrapage le jeudi 10 septembre. Donc bien sûr, c'est sur réservation auprès de l'Office de tourisme, avec un tarif de 4 euros par personne.
3: Dès le lendemain, cette fois-ci, un moment musical, on change de registre.
4: Oui, complètement. Alors, dans la belle église romane de Champ-le-Duc, donc on suit de près cette programmation musicale. Et il y a un concert qui est proposé donc le samedi 5 septembre à 20h30. Donc, c'est un duo avec une découverte musicale de l'Europe de l'Est. Alors, d'une part, dans les sonorités de l'Europe de l'Est, mais aussi dans les instruments, puisqu'il y a un instrument très spécifique qui s'appelle le tarogato, qui ressemble un petit peu à une clarinette, mais avec un son beaucoup plus puissant. Donc là, ce sera un duo tarogato et accordéon qui sera proposé pour ce concert le 5 septembre à l'église romane. Donc les places peuvent être effectivement prises directement à l'office de tourisme avec la certitude d'être bien placée dans l'église pour écouter ce concert.
3: Quelques jours plus tard, les 7 et 8 septembre, on a des nouvelles visites qui débutent, mais on met en avant un petit peu les artisans hein, de la communauté de communes.
4: Oui, tout à fait, hein, puisqu'on a cette chance sur notre territoire d'avoir des producteurs, des artisans passionnés sur des disciplines un petit peu spécifiques. Donc le lundi 7, il y a une visite de la savonnerie artisanale de Bruyère qui est proposée à 14h. Donc c'est vraiment découvrir tout l'univers de la fabrication des savons solides et liquides. Donc c'est vraiment des savons de grande qualité hein, et nous en tout cas on a des très très bons retours des clients sur cette production. Donc là ce sera pour nous en tout cas la dernière visite de l'été, hein, donc il faut en profiter. Et le lendemain, le mardi 8, la visite de la manufacture vosgienne d'émaillage à Dessimon. Donc là c'est aussi très très spécifique et une rareté finalement sur le Grand Est. Donc c'est une entreprise qui existe maintenant depuis quelques années et qui se spécifie sur les maillage de produits, ça peut être de la cocotte, ça peut être de la plancha. Donc voilà, il y a tout un processus de fabrication qui va être expliqué lors de cette visite et avec aussi la découverte de machines innovantes. Donc la visite est à 10h le mardi 8 septembre, toujours sur réservation à l'office de tourisme avec un tarif de 4€ par personne.
3: Alors Claire, si on souhaite se renseigner sur d'autres choses, comment on peut faire pour entrer en contact avec l'office du tourisme ?
4: Alors, on peut nous contacter par téléphone au 03 29 50 51 33, aussi sur notre site internet tourisme-bruyère.com. Et pour l'ensemble des visites, il est possible de réserver sur notre boutique en ligne, boutique.tourisme-bruyère.com.
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2: Bonsoir à tous. À la une ce soir, Sodexo va supprimer plus d'un millier d'emplois en France. Près de 100 morts après un glissement de terrain au Népal. Et puis coup d'envoi ce soir du festival Rock en Seine. Avant ça, un coup d'œil sur le ciel pour demain. Une nouvelle perturbation traverse le pays avec des orages dès le réveil en Nouvelle-Aquitaine et en Auvergne-Rhône-Alpes. Dans l'après-midi, des orages avec des chutes de grêle toucheront également une large moitié est, mais aussi une zone entre les Hauts-de-France, la Normandie et le centre-Val de Loire. Les températures, 19 degrés demain matin à Brest, 21 à Limoges, 23 à Paris, 25 à Montpellier, 29 à Lyon, 34 en Corse. Demain après-midi, il fera 21 à 37 degrés. Mais tout d'abord, à la une de l'actualité, un nouvel épisode orageux attendu. Donc demain, 15 départements sont placés en vigilance orange. Météo France prévoit des orages qui pourront être localement violents. La Corse, elle, sera en vigilance orange pour la canicule. Et aujourd'hui, 12 départements de l'ouest du pays sont déjà en orange pour les orages. Sodexo prévoit de supprimer près de 1100 postes en France. Le géant de la restauration collective veut réduire ses coûts pour investir davantage et faire face à une concurrence accrue. Une procédure de consultation des représentants du personnel vient de débuter. Jacques Terrance.
3: Oui, le plan concerne d'abord Sodexo France. 963 postes pourraient disparaître, c'est 4% des effectifs. Une phase de départ volontaire doit préciser le plan de sauvegarde de l'emploi. Le siège du groupe, à Issy-les-Moulineaux, est également touché avec 134 suppressions de postes envisagées. Sodexo emploie aujourd'hui 25 000 personnes et exploite 4 000 sites dans le pays. L'entreprise dit vouloir simplifier son organisation, investir dans le numérique et conquérir de nouveaux marchés. Elle invoque aussi l'évolution des attentes des consommateurs. Le groupe avait déjà supprimé plus de 2000 emplois en France en 2020 en pleine crise sanitaire.
2: Merci Jacques. L'assurance maladie appelée à cibler davantage les professionnels de santé dans la lutte contre la fraude. Sur les 723 millions d'euros détournés en 2025, les professionnels représentaient près de 3/4 des fraudeurs contre 16% des particuliers. Un rapport recommande donc de concentrer les contrôles sur les dossiers les plus importants. 3% d'entre eux représentent à eux seuls 60% du préjudice total. Un Français est placé en détention provisoire en Italie après la découverte de 3 missiles anti-chars dans son véhicule. L'homme de 46 ans a été arrêté et contrôlé en juin à sa descente d'un ferry venant de Grèce. La justice italienne a ouvert une enquête pour trafic d'armes. Plus de 33 000 chefs d'entreprise ont perdu leur emploi en France au premier semestre 2026. C'est près de 7% de plus qu'il y a un an, selon l'observatoire GSC Altares. Les patrons des plus petites structures sont les premiers touchés, Miline Desbac.
4: Oui, les dirigeants d'entreprises de moins de 3 salariés représentent près de 3/4 des pertes d'emplois. Mais la situation se dégrade aussi dans les PME plus importantes. Près de 700 patrons de sociétés avec au moins 20 salariés ont cessé leur activité depuis janvier. La construction reste le secteur le plus touché devant le commerce et l'hébergement-restauration. L'étude souligne également une hausse marquée dans le secteur des services aux entreprises. Derrière ces disparitions d'activités, les conséquences ne dépassent pas seulement les dirigeants puisque les salariés sont également touchés. On parle d'environ 80 000 pertes d'emplois salariés.
2: Merci Miline. Dans l'actualité également, au moins 95 personnes sont mortes dans une importante coulée de boue au Népal, près de la frontière avec la Chine. Les autorités sont également sans nouvelles de 384 touristes. Les opérations de recherche se poursuivent dans cette région de l'Himalaya, régulièrement touchée par les glissements de terrain pendant la saison des pluies. Coup d'envoi aujourd'hui de Rock en Seine au domaine de Saint-Cloud. Le festival se poursuit jusqu'à dimanche avec 5 scènes et une programmation très rock. Parmi les têtes d'affiche, The Cure, Nick Cave, Tyler the Creator ou encore Somber. Et par ailleurs, à Rock en Seine, la cigarette sera interdite pendant les 5 jours du festival. Une interdiction liée à la loi qui bannit le tabac dans les parcs et les espaces verts, mais aussi à cause d'un risque d'incendie après un été particulièrement sec. Enfin, Léa Seydoux dans La peau d'un homme, l'actrice est à l'affiche de L'inconnu, le nouveau film fantastique d'Arthur Harari qui sort ce mercredi au cinéma. Elle y incarne le corps d'une mystérieuse femme dans lequel se réveille un photographe solitaire joué par Nils Schneider. Léa Seydoux est revenue sur ce rôle singulier au dernier festival de Cannes où le film était en compétition.
5: Qu'est-ce qui se passe ?
6: Le pari est tellement fou de jouer un homme coincé dans le corps d'une femme. On est dans le fantastique pur. Dans la fiction pure, et justement le fait qu'on soit dans ce fantastique-là, nous permet justement de tout inventer. Et c'est vrai que quand j'ai commencé le tournage, je me souviens de la première scène que j'ai tournée, je me suis dit, voilà, je suis David. David, c'est moi. Un peu comme Flaubert quand il dit « Madame Bovary, c'est moi ». Moi, je me suis dit « David, c'est moi ».
5: Moi aussi, j'ai peur.
2: L'Inconnu, un film à découvrir dans les salles en ce moment partout en France. Voilà pour l'actualité. Excellente soirée à tous.
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1: Bienvenue dans ce bulletin de météo. On s'intéresse au temps de ce jeudi 27 août. C'est le 239e jour de l'année et on souhaite une bonne fête à toutes les Monique, Monica et Mona. Jeudi est changeant, composé d'un ciel couvert, de chaleur encore bien présente et de pluie en fin de journée. La fiabilité de la situation est assez bonne. Au petit matin, le ciel est voilé, voire encombré sur les trois secteurs. Cette couverture nuageuse se maintient durant l'après-midi et devient de plus en plus opaque au fil des heures, d'un bout à l'autre du

0: département. En soirée puis dans la nuit, la pluie s'invite, modérée sur les hauteurs jusqu'au col de Bussan. Elle prend la forme de bruine ailleurs, plus dense vers Sertigny et la préfecture. Le tout s'accompagne de foyers orageux persistants dans la nuit. Du côté des températures, les minimales s'échelonnent de 16 degrés vers Mirecourt et Châtel-sur-Moselle à 20 degrés en allant au sud. Au plus chaud, les températures reculent sensiblement par rapport à la veille, de 27 degrés sur les hauteurs jusqu'à 30 degrés en plaine et sur l'ouest vosgien. Le vent, quant à lui, il provient principalement de secteur sud sur l'ensemble du territoire. Il souffle modérément en journée, puis s'intensifie en soirée avec des pointes annoncées jusqu'à 60 km/h en plaine et sur l'ouest du département et de 40 à 55 km/h sur le massif. Le lendemain vendredi, la journée sera nettement plus fraîche et bien plus arrosée. Dans le détail, côté ciel, la matinée débutera sous la bruine sur l'ensemble des communes, avec les cumuls les plus élevés vers Remiremont et Le Tillot. Le temps se dégagera l'après-midi de la vallée de la Meuse à la cité de Limages, tandis que le massif restera pour moitié couvert. Des orages pourront se déclencher tout au long de la Moselle. Les éclaircies gagneront ensuite le cœur du département en soirée, avec de nouvelles ondées sur les reliefs. Et durant la nuit, quelques brumes pourraient se former en altitude. Les températures au lever du jour fléchissent légèrement entre 14 et 18 degrés selon les secteurs. Les maximales, elles, accusent une nette baisse, n'atteignant plus que 19 sur les reliefs et jusqu'à 23 degrés en descendant vers l'ouest vosgien. Et pour finir, le vent, il basculera au sud-ouest et se maintiendra soutenu. En rafale, il pourrait atteindre 45 à 65 km/h, les valeurs les plus fortes concernant les crêtes. Et il se maintiendra dans la nuit. Pour la fin de semaine, le temps resterait variable samedi et dimanche avec quelques pluies faibles et des températures comprises entre 18 et 25 degrés. En parallèle, le vent de sud-ouest se renforcerait de nouveau à l'approche de lundi. Et d'ici là, vous pouvez retrouver toute l'information météo sur notre site internet radiocristal.org.
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1: Bonjour, comme chaque semaine, je vous donne des astuces pour votre famille. Et la rentrée des classes approche à grands pas. Après 2 mois de vacances où la règle d'or était souvent le lâcher prise avec des soirées consoles à rallonge et des marathons de vidéos sur smartphone, il va falloir remettre un peu d'ordre dans tout ça. Mais attention, couper le wifi du jour au lendemain, c'est la garantie d'une émeute au salon. Alors comment réussir la transition en douceur ?
2: Oh, mais c'est pas drôle ça !
1: Déjà, on ne brusque pas les choses. Chaque jour de cette dernière semaine, on réduit le temps d'écran de 15 à 30 minutes et on avance l'heure d'extinction des feux. L'idée, c'est de réaligner doucement l'horloge biologique et le rythme du sommeil sans que cela ressemble à une punition soudaine.
2: Mais je suis encore en vacances.
1: S'il y a une seule règle à réinstaller en priorité, c'est celle du coucher. Instaurer un parking à écran dans le salon à partir de 20h ou 20h30. Pas de smartphone ni de tablette dans les chambres la nuit. La lumière bleue bloque la mélatonine, l'hormone du sommeil. Pour éviter les réveils très difficile le matin de la rentrée, on remplace le scrolling par 10 minutes de lecture.
2: Je n'ai pas sommeil.
1: On ne peut pas enlever un écran à un enfant sans lui proposer une alternative, sinon c'est l'ennui assuré et les négociations sans fin. Profitez des derniers beaux jours pour organiser une activité en famille en fin d'après-midi, un jeu de société, une balade à vélo ou même la préparation de la tenue pour le jour de la rentrée. L'objectif est d'occuper les mains et l'esprit pour que le réflexe écran s'estompe naturellement.
2: On va faire une sortie ?
1: Expliquez-leur la démarche. On prépare notre corps et notre cerveau pour être en forme à la rentrée. Et surtout, appliquons la règle à nous-mêmes. Si nous gardons le nez sur notre smartphone toute la journée, le message aura du mal à passer.
2: Allez, maman, tu coupes ton portable, hein ?
1: Allez, bon courage à tous pour cette dernière ligne droite et à la semaine prochaine.
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1: Le Théâtre du Peuple a une programmation estivale complète pour cet été. Nous sommes en compagnie de Marie Cassal pour en parler. Vous êtes la directrice déléguée du Théâtre du Peuple de Bussan, donc ce mythique théâtre qu'on connaît tous dans les Vosges. Et la programmation court du 16 juillet au 13 septembre cette année. On passe cette fois-ci à la fin du mois d'août, le 29, avec à la recherche de temps de cam notamment. Expliquez-nous, c'est quoi alors ?
2: Le 29, ça va être la journée qui va clore l'été, le mois d'août. Et là, c'est une grande journée. On commence avec un septième épisode d'Hérité des Brumes, un peu. C'est À la recherche des temps de cam, qui est une enquête théâtralisée, réalisée par Alix Fournier-Pitaluga et Sandrine Pires. Elles sont parties à la recherche des femmes qui avaient fait ce théâtre, parce que le Théâtre du Peuple, on le connaît, le théâtre de Maurice Potcher, mais en fait, c'est aussi le théâtre de Camille de Saint-Maurice, mais c'est aussi toutes les femmes qui ont travaillé et qui ont fait ce théâtre. C'est une très belle enquête qu'on avait présentée aux Journées du Matrimoine l'année dernière, qui ont été tellement sollicitées qu'on a décidé de le représenter cette saison. Ensuite, à 15h, on va projeter le film Planète Bussan, le Théâtre du Peuple, de Bastien Simon. Bastien est un réalisateur qui a fait un reportage pendant les 130 ans et le jubilé. Très joli film à 15h. Et on termine en musique avec Léopoldine HH qui vient faire un concert et qui terminera sur une soirée DJ set Meta Myrtille. Ça va être très joyeux comme journée.
1: Vous aviez parlé des journées du patrimoine un peu plus tôt dans l'interview. On y a droit encore cette année, évidemment, donc les 12 et 13 septembre prochains. Qu'est-ce qu'il y a au programme pour ces journées ?
2: Cette année, Alix Fournier-Pitaluga, qui avait cherché avec Sandrine autour des femmes qui avaient fait ce théâtre, sont tombées aussi sur une relation que le Théâtre du Peuple avait pu nouer avec Camille Claudel. Et donc c'est Camille Claudel qui va être le sujet des enquêtes et des recherches, et tout un joli projet de portrait de Camille Claudel qui sera fait par des artistes de théâtre, mais aussi par une chorégraphe, Caroline Grosjean, des acteurs de l'atelier pratique amateur du Conservatoire d'Épinal. Ça, c'est encore en construction et en création.
1: Évidemment, il y a des tarifs hein, en fonction de ce qu'on veut voir et assister. Les tarifs sont différents. On ne va peut-être pas tous les détailler, mais pouvez-vous nous expliquer un peu comment ça fonctionne et où on peut réserver ?
2: Vous avez les éphémères. Là, on est sur des tarifs un peu plus simples. On est en placement libre dans le Théâtre du Peuple. Le Souffle du Berger, les concerts de souffle collectif et le Prélude de Pan seront à 20 et 15 euros. Histoire des ruisseaux à la recherche de temps de cam, 15 et 12 euros. Et puis vous avez le bal, les concerts et tout qui sont entre 5 et 4 euros.
1: Si on souhaite se renseigner ou réserver, est-ce que vous avez peut-être un site internet ou un numéro de téléphone ou des réseaux sociaux pour vous joindre ?
2: Vous pouvez appeler la billetterie et notre magique Gisèle qui vous répondra au 03 29 61 50 48. Le Théâtre du Peuple a un site internet, théâtredupeuple.com. Vous nous retrouvez aussi sur Facebook et sur Instagram.
3: L'association du Vieux Châtel de Châtel-sur-Moselle vient nous annoncer son programme pour le mois d'août. Et pour cela, nous sommes en compagnie de Pierre Ménétrier. Alors, vous êtes le trésorier de l'association et donc vous nous proposez de nouveaux rendez-vous pour ce mois d'août. Alors, avant de découvrir votre agenda, on va vous demander un petit tour d'horizon sur votre association et de nous la présenter en quelques mots.
4: L'association du Vieux Châtel a été créée en 1972 pour protéger en fait l'ancienne forteresse de Châtel de la destruction annoncée à cause de la construction de bâtiments modernes avec des grandes fouilles qui ont permis de ressortir le château. On propose au public de le redécouvrir, de découvrir son histoire et on accueille des scolaires, des centres aérés, mais aussi des ateliers du métier d'art comme le vitrail ou la forge.
3: Parmi vos missions, vous avez également des missions de transmission.
4: La transmission est très importante. Déjà, transmettre l'histoire d'un patrimoine local, qui est quand même assez remarquable, puisque l'on a un château de 5 hectares, ce qui en fait un des plus grands châteaux d'Europe. Et puis, c'est depuis le début, c'était quelque chose que Madame Depri était très attachée, c'est de transmettre aussi aux enfants le goût du patrimoine, le goût de l'histoire.
3: Et pour terminer en beauté, ce mois d'août, vous nous proposez un rendez-vous qui devrait plaire à tout le monde.
4: Exactement. Nous vous proposons la deuxième édition du Défi des Chevaliers qui aura lieu le 27 août de 14h à 18h. C'est pour toute la famille. On a un tarif de 10 euros par adulte et de 6 euros par enfant. Vous pourrez vous exercer au tir à l'arc, vous exercer à des jeux d'adresse en bois et découvrir toutes les activités ludiques et variées que notre équipe vous proposera.
3: Comment se passe l'encadrement ?
4: L'encadrement est assuré en toute sécurité pour vos enfants, par notre équipe, par nos salariés et nos jeunes apprentis en BTS Tourisme qui, en costume, auront le plaisir d'accueillir les visiteurs.
3: Alors avant de se quitter, on va vous demander de nous rappeler où l'on peut retrouver votre plaquette et les différentes modalités pour réserver.
4: Alors vous pouvez retrouver nos plaquettes directement au château ou alors dans les offices de tourisme des Vosges. Vous avez également notre site internet qui va être entièrement remis en ligne et réactivé. Vous avez également nos réseaux sociaux sur Facebook et Instagram. On tape Forteresse de Châtel et ça marche très très bien. Et pour les réservations, vous pouvez aussi nous appeler au 06 31 15 00 36.
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2: L'essentiel de l'actualité, Sophie Adeneau va effectuer une troisième sortie dans l'espace. Ce sera le 1er septembre à l'extérieur de la Station Spatiale Internationale et ce aux côtés de l'américaine Jessica Meir. Une mission de plus de 6 heures consacrée notamment à la maintenance de l'ISS. L'astronaute française vient tout juste de réussir sa deuxième sortie, c'était ce mardi. Laurent Nunez apporte son soutien aux trois policiers qui ont porté plainte contre Sébastien Delogu pour outrage. Les agents accusent le député insoumis de les avoir insultés et d'avoir gêné leur intervention lors de l'interpellation d'un voisin à Marseille. Une enquête doit déterminer les circonstances exactes de l'altercation. Sodexo prévoit de supprimer des postes en France. Le géant de la restauration collective annonce 1100 suppressions d'emplois, dont 134 au siège. Le groupe, qui emploie 25 000 personnes dans l'Hexagone, justifie ce plan par une concurrence accrue et veut dégager davantage de moyens pour investir et se développer. Enfin, l'acteur britannique Tim Curry est mort à l'âge de 80 ans. Il était notamment connu pour avoir incarné le terrifiant clown du film Il est revenu, mais aussi pour ses rôles dans The Rocky Horror Picture Show. Victime d'un AVC en 2012, Tim Curry était très diminué depuis plusieurs années.
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1: Bienvenue dans ce bulletin de météo. On s'intéresse au temps de ce jeudi 27 août. C'est le 239e jour de l'année et on souhaite une bonne fête à toutes les Monique, Monica et Mona. Jeudi est changeant, composé d'un ciel couvert, de chaleur encore bien présente et de pluie en fin de journée. La fiabilité de la situation est assez bonne. Au petit matin, le ciel est voilé, voire encombré sur les trois secteurs. Cette couverture nuageuse se maintient durant l'après-midi et devient de plus en plus opaque au fil des heures, d'un bout à l'autre du département. En soirée puis dans la nuit, la pluie s'invite, modérée sur les hauteurs jusqu'au col de Bussan. Elle prend la forme de bruine ailleurs, plus dense vers Sertigny et la préfecture. Le tout s'accompagne de foyers orageux persistants dans la nuit. Du côté des températures, les minimales s'échelonnent de 16 degrés vers Mirecourt et Châtel-sur-Moselle à 20 degrés en allant au sud. Au plus chaud, les températures reculent sensiblement par rapport à la veille, de 27 degrés sur les hauteurs jusqu'à 30 degrés en plaine et sur l'ouest vosgien. Le vent, quant à lui, il provient principalement de secteur sud sur l'ensemble du territoire. Il souffle modérément en journée, puis s'intensifie en soirée avec des pointes annoncées jusqu'à 60 km/h en plaine et sur l'ouest du département et de 40 à 55 km/h sur le massif. Le lendemain vendredi, la journée sera nettement plus fraîche et bien plus arrosée. Dans le détail, côté ciel, la matinée débutera sous la bruine sur l'ensemble des communes, avec les cumuls les plus élevés vers Remiremont et Le Tillot. Le temps se dégagera l'après-midi de la vallée de la Meuse à la cité de Limages, tandis que le massif restera pour moitié couvert. Des orages pourront se déclencher tout au long de la Moselle. Les éclaircies gagneront ensuite le cœur du département en soirée, avec de nouvelles ondées sur les reliefs. Et durant la nuit, quelques brumes pourraient se former en altitude. Les températures au lever du jour fléchissent légèrement entre 14 et 18 degrés selon les secteurs. Les maximales, elles, accusent une nette baisse, n'atteignant plus que 19 sur les reliefs et jusqu'à 23 degrés en descendant vers l'ouest vosgien. Et pour finir, le vent, il basculera au sud-ouest et se maintiendra soutenu. En rafale, il pourrait atteindre 45 à 65 km/h, les valeurs les plus fortes concernant les crêtes. Et il se maintiendra dans la nuit. Pour la fin de semaine, le temps resterait variable samedi et dimanche avec quelques pluies faibles et des températures comprises entre 18 et 25 degrés. En parallèle, le vent de sud-ouest se renforcerait de nouveau à l'approche de lundi. Et d'ici là, vous pouvez retrouver toute l'information météo sur notre site internet radiocristal.org.
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1: Bah, il la remercie hein, d'avoir accompagné la gare.
2: Vous parlez sérieusement ou vous vous moquez de moi?
1: Bah non, il se moque pas d'elle, mais regardez, tous ces journaux, ces cigares, tout ça.
2: C'est... Ah, je manque d'originalité, c'est vrai. Savez-vous que nous nous séparons pour la première fois?
1: Oui, mais enfin, c'est pas très long. 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
2: Attendez un petit peu, dois-je comprendre que...

0: voilà, vous avez une place tout à fait tranquille, sans voisine, sans vis-à-vis, personne pour vous déranger.
1: Ah, il espère que c'est un fumeur.
0: Oh, décidément, vous êtes incorrigible. Et moi qui pensais qu'un peu d'isolement vous aiderait à vous détendre.

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2: L'essentiel de l'actualité, Sophie Adenau va effectuer une troisième sortie dans l'espace. Ce sera le 1er septembre à l'extérieur de la Station Spatiale Internationale et ce aux côtés de l'américaine Jessica Meir. Une mission de plus de 6 heures consacrée notamment à la maintenance de l'ISS. L'astronaute française vient tout juste de réussir sa deuxième sortie, c'était ce mardi. Laurent Nunez apporte son soutien aux trois policiers qui ont porté plainte contre Sébastien Delogu pour outrage. Les agents accusent le député insoumis de les avoir insultés et d'avoir gêné leur intervention lors de l'interpellation d'un voisin à Marseille. Une enquête doit déterminer les circonstances exactes de l'altercation. Sodexo prévoit de supprimer des postes en France. Le géant de la restauration collective annonce 1100 suppressions d'emplois, dont 134 au siège. Le groupe, qui emploie 25 000 personnes dans l'Hexagone, justifie ce plan par une concurrence accrue et veut dégager davantage de moyens pour investir et se développer. Enfin, l'acteur britannique Tim Curry est mort à l'âge de 80 ans. Il était notamment connu pour avoir incarné le terrifiant clown du film Il est revenu, mais aussi pour ses rôles dans The Rocky Horror Picture Show. Victime d'un AVC en 2012, Tim Curry était très diminué depuis plusieurs années.
3: Bienvenue dans ce bulletin de météo. On s'intéresse au temps de ce jeudi 27 août. C'est le 239e jour de l'année et on souhaite une bonne fête à toutes les Monique, Monica et Mona. Jeudi est changeant, composé d'un ciel couvert, de chaleur encore bien présente et de pluie en fin de journée. La fiabilité de la situation est assez bonne. Au petit matin, le ciel est voilé, voire encombré sur les trois secteurs. Cette couverture nuageuse se maintient durant l'après-midi et devient de plus en plus opaque au fil des heures d'un bout à l'autre du département. En soirée puis dans la nuit, la pluie s'invite, modérée sur les hauteurs jusqu'au col de Bussan. Elle prend la forme de bruine ailleurs, plus dense vers Sertigny et la préfecture. Le tout s'accompagne de foyers orageux persistants dans la nuit. Du côté des températures, les minimales s'échelonnent de 16 degrés vers Mirecourt et Châtel-sur-Moselle à 20 degrés en allant au sud. Au plus chaud, les températures reculent sensiblement par rapport à la veille, de 27 degrés sur les hauteurs jusqu'à 30 degrés en plaine et sur l'ouest vosgien. Le vent, quant à lui, il provient principalement de secteur sud sur l'ensemble du territoire. Il souffle modérément en journée, puis s'intensifie en soirée avec des pointes annoncées jusqu'à 60 km/h en plaine et sur l'ouest du département et de 40 à 55 km/h sur le massif. Le lendemain vendredi, la journée sera nettement plus fraîche et bien plus arrosée. Dans le détail, côté ciel, la matinée débutera sous la bruine sur l'ensemble des communes, avec les cumuls les plus élevés vers Remiremont et Le Tillot. Le temps se dégagera l'après-midi de la vallée de la Meuse à la cité de Limages, tandis que le massif restera pour moitié couvert. Des orages pourront se déclencher tout au long de la Moselle. Les éclaircies gagneront ensuite le cœur du département en soirée, avec de nouvelles ondées sur les reliefs. Et durant la nuit, quelques brumes pourraient se former en altitude. Les températures au lever du jour fléchissent légèrement entre 14 et 18 degrés selon les secteurs. Les maximales, elles, accusent une nette baisse, n'atteignant plus que 19 sur les reliefs et jusqu'à 23 degrés en descendant vers l'ouest vosgien. Et pour finir, le vent, il basculera au sud-ouest et se maintiendra soutenu. En rafale, il pourrait atteindre 45 à 65 km/h, les valeurs les plus fortes concernant les crêtes. Et il se maintiendra dans la nuit. Pour la fin de semaine, le temps resterait variable samedi et dimanche avec quelques pluies faibles et des températures comprises entre 18 et 25 degrés. En parallèle, le vent de sud-ouest se renforcerait de nouveau à l'approche de lundi. Et d'ici là, vous pouvez retrouver toute l'information météo sur notre site internet radiocristal.org.
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1: Bonjour, comme chaque semaine, je vous donne des astuces pour votre famille. Et la rentrée des classes approche à grands pas. Après 2 mois de vacances où la règle d'or était souvent le lâcher-prise avec des soirées console à rallonge et des marathons de vidéos sur smartphone, il va falloir remettre un peu d'ordre dans tout ça. Mais attention, couper le Wi-Fi du jour au lendemain, c'est la garantie d'une émeute au salon. Alors comment réussir la transition en douceur ?
2: Oh, mais c'est pas drôle ça !
1: Déjà, on ne brusque pas les choses. Chaque jour de cette dernière semaine, on réduit le temps d'écran de 15 à 30 minutes et on avance l'heure d'extinction des feux. L'idée, c'est de réaligner doucement l'horloge biologique et le rythme du sommeil sans que cela ressemble à une punition soudaine.
2: Mais je suis encore en vacances.
1: S'il y a une seule règle à réinstaller en priorité, c'est celle du coucher. Instaurer un parking à écran dans le salon à partir de 20h ou 20h30. Pas de smartphone ni de tablette dans les chambres la nuit. La lumière bleue bloque la mélatonine, l'hormone du sommeil. Pour éviter les réveils très difficiles le matin de la rentrée, on remplace le scrolling par 10 minutes de lecture.
2: Je n'ai pas sommeil.
1: On ne peut pas enlever un écran à un enfant sans lui proposer une alternative, sinon c'est l'ennui assuré et les négociations sans fin. Profitez des derniers beaux jours pour organiser une activité en famille en fin d'après-midi, un jeu de société, une balade à vélo ou même la préparation de la tenue pour le jour de la rentrée. L'objectif est d'occuper les mains et l'esprit pour que le réflexe écran s'estompe naturellement.
2: On va faire une sortie ?
1: Expliquez-leur la démarche. On prépare notre corps et notre cerveau pour être en forme à la rentrée. Et surtout, appliquons la règle à nous-mêmes. Si nous gardons le nez sur notre smartphone toute la journée, le message aura du mal à passer.
2: Allez, maman, tu coupes ton portable, hein ?
1: Allez, bon courage à tous pour cette dernière ligne droite et à la semaine prochaine.
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0: Et bienvenue dans cette nouvelle émission consacrée à la thématique de l'histoire des Vosges et l'histoire d'Épinal. Nous sommes en compagnie de Jacques Grasser. Bonjour.
1: Bonjour.
0: Je rappelle que vous êtes historien agrégé d'histoire et qu'avec vous, nous avons parcouru les siècles pour en arriver jusqu'au XXe siècle et découvrir l'histoire de notre territoire. On s'est concentré, focalisé un petit peu sur Épinal ces dernières émissions du fait des fouilles qui ont été lancées au début des années 80. Ces fouilles qui ont d'ailleurs permis quelques belles découvertes et la mise en place du fameux musée du chapitre. Alors, sur près de 40 ans, ces fouilles ont permis évidemment d'autres découvertes, j'imagine.
2: Alors après le chapitre, on s'est attaqué au château, mais ça a été une opportunité aussi, parce que Philippe Seguin était devenu maire, lui ça l'intéressait, il était historien de formation, il avait fait ses études d'histoire à Aix-en-Provence, ça l'intéressait, et donc il a été vraiment le moteur pour pouvoir commencer des fouilles au château. Alors on a commencé les fouilles avec une équipe d'archéologie médiévale de l'université de Nancy, c'était pas l'université de Lorraine à l'époque, sous direction de Michel Bure, et on a travaillé donc de 1984 à 1991 avec des étudiants chaque mois de juillet, sauf une année. Ça nous a permis, alors on a fait un énorme travail, hein, ça a permis quand même de dégager les ruines du château, de savoir en l'espace de 5 ans, en fait, on a mieux connu le château que dans les 3 siècles précédents. Hein. C'est quelque chose d'assez énorme. Et puis ensuite, on a eu d'autres opportunités. On a travaillé, par exemple, à l'angle de la rue de l'abbé Frisonozère et de la rue de la Mai, de la rue entre les deux portes, en achetant et en démolissant la maison qu'on appelait la maison du cellier. Donc ça nous a permis de retrouver la muraille qui est le long de la rue entre les deux portes, de retrouver une partie de la porte de la fontaine Saint-Goëri. En face, on a percé le chemin des mulets pour monter vers le château à côté du lavoir. Donc ça a été là aussi une grosse aventure, à la fois d'achat de terrain et puis de travaux dans un endroit très difficile d'accès. On a travaillé aussi derrière la mairie, rue Raymond Poincaré, où dans le cadre d'un programme HLM de la ville d'Épinal de réhabilitation et de reconstruction de maisons, donc rue Raymond Poincaré et à l'angle de la rue Lormont, on a retrouvé les restes d'une tour de la grosse porte des moulins, on a retrouvé la muraille en élévation et on l'a retrouvé sous la rue Lormont, donc matérialisée au sol par une résine de couleur rouge. Donc on a là aussi travaillé d'une façon intéressante. Et puis en 1989, en dehors du château et de tout ce que je viens de raconter, on a eu l'opportunité de fouiller la place des Vosges, du moins à l'endroit où elle n'avait pas été touchée par des canalisations diverses et variées, donc juste à l'entrée de la rue de la Basilique, puisque à ce moment-là, moi j'étais adjoint à l'urbanisme et on avait initié avec Philippe Seguin la piétonnisation partielle de la place des Vosges. Donc avant de faire des travaux de surface, on a fait des fouilles pendant le mois d'août 1989 et ça nous a permis de retrouver les traces de loges de marchands de l'époque médiévale, beaucoup de pièces de monnaie, etc. Donc ce qui nous a permis d'en apprendre aussi beaucoup sur ce secteur de la ville. Et puis avec l'INRAP cette fois, on a fait des fouilles lors de l'extension du palais de justice, hein, là où il y a le parking aujourd'hui, ce qui nous a permis de retrouver entre autres des traces de maisons urbaines du 8e siècle, l'époque de Charlemagne. Donc ça nous fait remonter l'histoire de la ville, hein. Jusque-là on pensait que l'histoire de la ville commençait avec Thierry de Hamelan au 10e siècle, en fait on est déjà au 8e. On a fait des fouilles aussi en face de l'actuel centre Maurice Ravel, donc à l'angle de la rue Saint-Michel, de la rue entre les deux portes, dans l'ancien hôpital des Chevaliers de Malte, un ancien hôpital de quarantaine, où on a retrouvé le cimetière, les traces de bâtiments, la dernière arcade de l'église de ces chevaliers de Saint-Jean de Jérusalem, puisque c'était le nom à l'époque des chevaliers de Malte. Et puis, plus récemment, on a pu faire une fouille de sauvegarde aussi, place de l'Âtre, à l'emplacement de l'ancien cimetière du Moyen-Âge, où là, on remonte vers l'époque mérovingienne, probablement. On a aussi fouillé la porte, justement, de la fontaine Saint-Goëri, puisque les tuyaux passent par là. Donc, on a retrouvé les traces du fossé, on a retrouvé les traces des supports de pont, etc., etc. Donc on a pas mal travaillé, on peut dire, depuis maintenant presque 40 ans, ce qui a alimenté évidemment l'histoire de la ville, ce qui a modifié assez largement aussi l'histoire de la ville. On ne voit plus du tout les choses telles qu'on les voyait il y a 40 ans. Ce qui veut dire que les livres d'histoire de la ville parus il y a plus de 40 ans, aujourd'hui, il faut quand même les réécrire en partie. Voilà. Donc, je crois que c'est important parce que ça permet aussi à la ville de se réapproprier son passé. Après tout, le château, c'est un véritable fanal au-dessus de la colline. Il domine toute la ville, il domine la vallée de la Moselle. On le voit partout. Il n'y a pas beaucoup de villes qui ont des ruines de châteaux comme ça, visibles. En Lorraine, par exemple, il y en a très peu. Très très peu, on l'oublie souvent, mais alors on en a en Alsace, bien sûr, mais en Lorraine, on en a très peu. Et je pense que là, c'est aussi pour les Spinaliens une certaine fierté. Il suffit d'ailleurs de voir le nombre de gens qui y vont. Le château, avec son aménagement paysager, avec son jardin médiéval, avec son verger-école, avec son vignoble, etc., etc., je crois que c'est intéressant. Et on y travaille toujours, ce qui fait que le château, on peut dire que ça fait 35 ans de travaux en continu.
1: Et le parc, lui, est arrivé beaucoup plus tard.
2: Alors, vous parlez du parc du château ?
1: Voilà.
2: Alors, le parc du château, alors lui, il existait, puisqu'on avait hérité au XIXe siècle, de la part de Lormont, on avait hérité de l'ensemble de la propriété du château, c'était à l'époque de 26 hectares de parc. Donc, il y a les ruines, certes, mais il y a tout le reste. Avec l'étang du château, là où il y a la patinoire maintenant, on va jusqu'au terrain de camping, une partie de la Colombière, et puis ce qu'on appelle le Grand Pré, avec le parc animalier, et puis les jeux. Ça existait, mais il y a 4 ans maintenant, 5 ans, on a décidé de reprendre tout cela, de le modifier, parce que d'une part, certains animaux étaient très mal placés, ils étaient dans des endroits beaucoup trop humides, et puis ça avait vieilli, c'était moche. Donc on a fait un projet avec l'architecte Gérard et qui entend ces phases de reconstruction, de reconstitution sont en train de se terminer aujourd'hui avec la reconstruction de la volière, avec la reconstruction d'une buvette intégrée à la volière, des locaux techniques, etc. Et puis des salles de naissance pour les petits animaux qui seront là. Alors il nous restera évidemment, mais il faut toujours vivre dans l'avenir. Donc au château, il nous reste à reconstruire l'ancienne grande passerelle d'artillerie sur les piliers existants. Alors ça, c'est un vieux projet. Ça fait 40 ans, plus de 40 ans qu'on y pense.
1: Donc quand on parle des piliers, c'est quand on est au lavoir qu'on voit
2: les piliers de l'ancien pont.
1: De l'ancien pont.
2: Voilà, qui était un pont sans doute couvert. Bon, on n'a pas la preuve formelle, on le voit sur des peintures de Nicolas Bellot, on le voit à la fois découvert et couvert. Alors bon, bref, peu importe, on ne le couvrira pas de toute façon, et c'était un pont fixe sur trois piles, et la dernière partie était mobile, c'était un pont-levis. Alors il y a ça à faire, parce que ça serait pratique d'un point de vue touristique, puisque en venant du Grand Pré, on franchit un premier fossé, puis on arrive là, et ça permet d'entrer dans les ruines directement. On est obligé de redescendre et de remonter. Moi, quand je fais des visites avec des personnes âgées, c'est mission impossible de les faire remonter. Et puis, ça permettrait aussi d'exploiter les ruines pour des spectacles, donc en amenant facilement du matériel, en l'amenant à plat. Parce que sinon, actuellement, il faut tout amener quasiment à la main. Alors, amener des estrades ou un piano là-haut, vous imaginez le travail, c'est pas possible. Donc, ça aurait cette utilité-là. Et puis, il y aurait à reconstituer la pièce d'eau qui avait été construite dans l'ancien fossé médiéval au XIXe siècle, à l'époque du jardin de M. Doublat. La pièce d'eau qui est à l'ouest de la ruine, au pied de la ruine, là où il y a le drapeau là, en bas. Pièce d'eau qui a une double utilité. D'abord, une utilité esthétique. Elle existait dans le jardin romantique du XIXe siècle. Il n'y a jamais eu d'eau dans le fossé médiéval, jamais. Mais c'était une constitution romantique du XIXe. Pourquoi pas, il faut faire cohabiter toutes les époques. Et puis, la deuxième utilité, c'est d'avoir une réserve d'incendie pour le pavillon, qui est juste en dessous. Actuellement, on a de l'eau dans le pavillon, mais pas suffisamment en cas d'incendie. Donc là, on aurait une réserve d'incendie juste à côté du pavillon, qu'on pourrait exploiter beaucoup mieux qu'on ne le fait actuellement, puisque actuellement, quasiment, on n'exploite pas. Et puis, le dernier projet au château, ça c'est mon testament. Alors, deux derniers projets. Il y a un projet à côté du pavillon, on a le grand puits du château. que j'ai découvert, que j'ai redécouvert il y a maintenant, ça va faire 25 ans, complètement par hasard, un dimanche de journée patrimoine, et donc il fait 35 mètres de profondeur, hein, j'ai eu le plaisir d'y descendre au bout d'une corde il y a 3-4 ans avec les pompiers, de Grimpe 88, mais il fait 35 mètres de profondeur actuellement, mais il est bouché en fait, c'est-à-dire qu'il est plus profond que ça, donc il faudrait le déboucher complètement pour voir où il va, hein, et pour voir à quoi il sert, parce qu'on ne sait toujours pas, hein, il n'y a pas d'eau au fond, mais il faut tout remonter au seau, hein, sur 35 mètres, vous imaginez le boulot, et puis reconstruire une margelle au-dessus, de façon à ce qu'il soit visible des gens.

0: ces dernières années, avec la réhabilitation de l'autre accès du château, donc du côté sud, cette fois, avec la réhabilitation du grand souterrain, etc. Bon, et puis la réhabilitation des murailles sud du château. Bon, il y a eu quand même un peu de travail de fait, quoi, ces 40 dernières années. Voilà.
1: Eh bien, voilà pour la présentation de ces fouilles. J'aimerais quand même qu'on puisse revenir sur un petit élément, mais on va manquer de temps aujourd'hui. Je vous propose qu'on puisse se retrouver dans une prochaine émission afin de découvrir encore un petit aspect de ces fouilles archéologiques et conclure ainsi notre série sur la thématique de l'histoire des Vosges et l'histoire d'Épinal.
0: Voilà.
1: Jacques Grasser, à très bientôt.
0: Au revoir.

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2: Bonsoir à tous, à la une de l'actualité, Sophie Adenau va effectuer une troisième sortie dans l'espace. Ce sera le 1er septembre à l'extérieur de la Station Spatiale Internationale et ce aux côtés de l'américaine Jessica Meir. Une mission de plus de 6 heures consacrée notamment à la maintenance de l'ISS. L'astronaute française vient tout juste de réussir sa deuxième sortie, c'était ce mardi. Laurent Nunez apporte son soutien aux trois policiers qui ont porté plainte contre Sébastien Delogu pour outrage. Les agents accusent le député insoumis de les avoir insultés et d'avoir gêné leur intervention lors de l'interpellation d'un voisin à Marseille. Le député conteste cette version et affirme avoir lui-même été insulté et bousculé. Une enquête doit déterminer les circonstances exactes de l'altercation. Plus de 33 000 chefs d'entreprise ont perdu leur emploi en France au premier semestre 2026. C'est 7% de plus qu'il y a un an. Les patrons des plus petites structures sont les premiers touchés, Mylène Debac.
3: Oui, les dirigeants d'entreprises de moins de 3 salariés représentent près de 3 quarts des pertes d'emploi. Mais la situation se dégrade aussi dans les PME plus importantes. Près de 700 patrons de sociétés avec au moins 20 salariés ont cessé leur activité depuis janvier. La construction reste le secteur le plus touché devant le commerce et l'hébergement restauration. L'étude souligne également une hausse marquée dans le secteur des services aux entreprises. Derrière ces disparitions d'activités, les conséquences ne dépassent pas seulement les dirigeants puisque les salariés sont également touchés. On parle d'environ 80 000 pertes d'emplois salariés.
2: Merci Mylène. Sodexo prévoit de supprimer des postes en France. Le géant de la restauration collective annonce 1100 suppressions d'emplois, dont 134 au siège. Le groupe qui emploie 25 000 personnes dans l'Hexagone justifie ce plan par une concurrence accrue et veut dégager davantage de moyens pour investir et se développer. Jessica Moretti, copropriétaire du bar Le Constellation à Crans-Montana en Suisse, a été hospitalisée après des violences conjugales présumées. Elle souffrait notamment d'une fracture du pied et d'un traumatisme au visage et au crâne. Son mari, Jacques Moretti, a été placé en détention provisoire. Le couple est par ailleurs toujours visé par une enquête sur l'incendie du bar qui a fait 41 morts en janvier. Enfin, l'acteur britannique Tim Curry est mort à l'âge de 80 ans. Il était notamment connu pour avoir incarné le terrifiant clown du film Il est revenu, mais aussi pour ses rôles dans The Rocky Horror Picture Show. Victime d'un AVC en 2012, Tim Curry était très diminué depuis plusieurs années. Voilà pour l'actualité. Excellente soirée à tous.
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1: Bienvenue dans ce bulletin de météo. On s'intéresse au temps de ce jeudi 27 août. C'est le 239e jour de l'année et on souhaite une bonne fête à toutes les Monique, Monica et Mona. Jeudi est changeant, composé d'un ciel couvert, de chaleur encore bien présente et de pluie en fin de journée. La fiabilité de la situation est assez bonne. Au petit matin, le ciel est voilé, voire encombré sur les trois secteurs. Cette couverture nuageuse se maintient durant l'après-midi et devient de plus en plus opaque au fil des heures d'un bout à l'autre du département. En soirée puis dans la nuit, la pluie s'invite, modérée sur les hauteurs jusqu'au col de Bussan. Elle prend la forme de bruine ailleurs, plus dense vers Sertigny et la préfecture. Le tout s'accompagne de foyers orageux persistants dans la nuit. Du côté des températures, les minimales s'échelonnent de 16 degrés vers Mirecourt et Châtel-sur-Moselle à 20 degrés en allant au sud. Au plus chaud, les températures reculent sensiblement par rapport à la veille, de 27 degrés sur les hauteurs jusqu'à 30 degrés en plaine et sur l'ouest vosgien. Le vent, quant à lui, il provient principalement de secteur sud sur l'ensemble du territoire. Il souffle modérément en journée, puis s'intensifie en soirée avec des pointes annoncées jusqu'à 60 km/h en plaine et sur l'ouest du département et de 40 à 55 km/h sur le massif. Le lendemain vendredi, la journée sera nettement plus fraîche et bien plus arrosée. Dans le détail, côté ciel, la matinée débutera sous la bruine sur l'ensemble des communes, avec les cumuls les plus élevés vers Remiremont et Le Tillot. Le temps se dégagera l'après-midi de la vallée de la Meuse à la cité de Limages, tandis que le massif restera pour moitié couvert. Des orages pourront se déclencher tout au long de la Moselle. Les éclaircies gagneront ensuite le cœur du département en soirée, avec de nouvelles ondées sur les reliefs. Et durant la nuit, quelques brumes pourraient se former en altitude. Les températures au lever du jour fléchissent légèrement, entre 14 et 18 degrés selon les secteurs. Les maximales, elles, accusent une nette baisse, n'atteignant plus que 19 sur les reliefs et jusqu'à 23 degrés en descendant vers l'ouest vosgien. Et pour finir, le vent, il basculera au sud-ouest et se maintiendra soutenu. En rafale, il pourrait atteindre 45 à 65 km/h, les valeurs les plus fortes concernant les crêtes. Et il se maintiendra dans la nuit. Pour la fin de semaine, le temps resterait variable samedi et dimanche avec quelques pluies faibles et des températures comprises entre 18 et 25 degrés. En parallèle, le vent de sud-ouest se renforcerait de nouveau à l'approche de lundi. Et d'ici là, vous pouvez retrouver toute l'information météo sur notre site internet radiocristal.org.
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1: L'association du Vieux Châtel de Châtel-sur-Moselle vient nous annoncer son programme pour le mois d'août. Et pour cela, nous sommes en compagnie de Pierre Ménétrier. Alors, vous êtes le trésorier de l'association et donc vous nous proposez de nouveaux rendez-vous pour ce mois d'août. Alors, avant de découvrir votre agenda, on va vous demander un petit tour d'horizon sur votre association et de nous la présenter en quelques mots.
2: L'association du Vieux Châtel a été créée en 1972 pour protéger en fait l'ancienne forteresse de Châtel de la destruction annoncée à cause de la construction de bâtiments modernes. Avec des grandes fouilles qui ont permis de ressortir le château, on propose au public de le redécouvrir, de découvrir son histoire, et on accueille des scolaires, des centres aérés, mais aussi des ateliers du métier d'art comme le vitrail ou la forge.
1: Parmi vos missions, vous avez également des missions de transmission.
2: La transmission est très importante. Déjà, transmettre l'histoire d'un patrimoine local, qui est quand même assez remarquable, puisque l'on a un château de 5 hectares, ce qui en fait un des plus grands châteaux d'Europe. Et puis, c'est depuis le début, c'était quelque chose que Madame Depri était très attachée, c'est de transmettre aussi aux enfants le goût du patrimoine, le goût de l'histoire.
1: Et pour terminer en beauté, ce mois d'août, vous nous proposez un rendez-vous qui devrait plaire à tout le monde.
2: Exactement. Nous vous proposons la deuxième édition du Défi des Chevaliers qui aura lieu le 27 août de 14h à 18h. C'est pour toute la famille. On a un tarif de 10 euros par adulte et de 6 euros par enfant. Vous pourrez vous exercer au tir à l'arc, vous exercer à des jeux d'adresse en bois et découvrir toutes les activités ludiques et variées que notre équipe vous proposera.
1: Comment se passe l'encadrement ?
2: L'encadrement est assuré en toute sécurité pour vos enfants, par notre équipe, par nos salariés et nos jeunes apprentis en BTS Tourisme qui, en costume, auront le plaisir d'accueillir les visiteurs.
1: Alors avant de se quitter, on va vous demander de nous rappeler où l'on peut retrouver votre plaquette et les différentes modalités pour réserver.
2: Alors vous pouvez retrouver nos plaquettes directement au château ou alors dans les offices de tourisme des Vosges. Vous avez également notre site internet qui va être entièrement remis en ligne et réactivé. Vous avez également nos réseaux sociaux sur Facebook et Instagram. On tape Forteresse de Châtel et ça marche très très bien. Et pour les réservations, vous pouvez aussi nous appeler au 06 31 15 00 36.
3: Durant cette période estivale, les collectes de sang se poursuivent à travers notre département et nous sommes en compagnie d'Olivier Duras, chargé de communication institutionnelle et relations presse pour l'établissement français du sang Grand Est. Et avec vous, nous allons parler des prochaines collectes de sang qui sont programmées pour ce mois d'août. Avant cela, nous voulions rappeler aussi l'actualité du don du sang. On peut être donneur, y compris en vacances. Et justement, pour les personnes qui partiraient des Vosges pour aller en vacances ou pour celles qui seraient en vacances dans notre département, on va rappeler qu'il est possible de continuer à donner.
4: Oui, oui, tout à fait. On peut donner sur nos lieux de villégiature. Quand vous êtes sur des lieux de vacances, vous découvrez assez régulièrement des banderoles, des affiches qui sont posées par les associations de donneurs de sang bénévoles qui nous aident au quotidien. On en a à peu près 600 dans le Grand Est. Donc le don du sang est quand même bien affiché. Donc quand vous êtes en vacances, vous trouvez souvent un point de don du sang à proximité de votre lieu de villégiature.
3: Et c'est important de ne pas oublier de participer à ces dons de sang. Alors justement, qui peut donner ? Est-ce qu'on peut le rappeler ?
4: Eh bien disons qu'il faut avoir entre 18 ans et 70 ans. Il faut être quand même en bonne santé, sachant que vous pouvez vérifier votre aptitude au don en allant sur notre site internet dondesang.efs.santé.fr. Là, vous pouvez avoir un aperçu avant de venir sur nos collectes. Si vous avez des hésitations sur des éléments de santé, il faut vraiment venir sur nos collectes pour vérifier cela auprès du médecin ou de l'infirmière qui s'occupe de l'entretien prédon. On vous invite aussi, si ça est possible, de prendre rendez-vous pour éviter que vous attendiez lors de ces collectes.
3: Et justement, pour prendre rendez-vous, je crois que vous avez mis en place une application mobile qui permet aussi de retrouver pas mal d'informations.
4: Oui, oui, tout à fait. On a bien sûr le site internet et puis on a notre application que vous pouvez télécharger qui est DonDeSang.
3: Tout simplement don de sang. Pour ce qui est maintenant des collectes, je vous propose qu'on découvre ce qui nous est proposé, entre autres par les associations de donneurs de sang à travers le département des Vosges, pour ce mois d'août.
4: Le jeudi 27 août, à Bugnéville, à la salle des fêtes, de 16h à 19h30. Le jeudi 27 août, à Beaupère, à la salle polyvalente, de 16h à 19h30. le vendredi 28 août à Rambervillers au centre technique municipal de 15h30 à 19h30, le vendredi 28 août à Cornimont à la salle des fêtes de 16h à 19h30 et le lundi 31 août à Saint-Amé à la salle polyvalente de 15h30 à 19h30.
3: Alors pour toutes les personnes qui souhaitent en savoir davantage sur le don de sang, les collectes qui existent à travers non seulement notre département mais aussi plus largement, où est-ce qu'on peut se renseigner? Rappelez-nous un site internet et puis je crois qu'il existe un numéro de téléphone national pour le don de sang.
4: Donc le site internet dondesang.ess.santé500.fr, l'application don de sang et puis le 0800 109 100.
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6: Ça fait des mois

Bonjour à toutes, bonjour à tous. C'est l'heure de notre rendez-vous musical, une émission que vous propose et que vous présente Pierre-Yves Deroche, le kiosque à musique. Aujourd'hui, je voudrais vous faire découvrir un instrument que vous connaissez certainement. C'est la clarinette. Clarinette sous toutes ses formes pourrait être le titre de notre rendez-vous d'aujourd'hui. Cet instrument, la clarinette, est utilisé dans la musique classique, mais aussi traditionnelle, comme aussi le jazz, et en musique contemporaine. Parmi les compositeurs célèbres pour la clarinette, nous pouvons citer ce fameux concerto pour clarinette de Mozart. Mozart qui lui a donné toutes ses lettres de noblesse à cette clarinette dans cette musique classique. Je vous en fais découvrir ou écouter un petit extrait avec l'orchestre de Bretagne et Pascal Moragues à la clarinette.

Extrait du concerto en la de Mozart par Pascal Moraguez à la clarinette, accompagné de l'orchestre de Bretagne. Je vous disais que cet instrument, la clarinette, s'était adapté à tous les genres et styles de musique. Mais c'est M. Akkerbilk qui nous propose cet étranger sur le rivage. C'est le titre qu'il va nous interpréter. Chaque clarinettiste a sa couleur de son, sa signature, pourrais-je dire. Vous découvrirez avec ce Mr. Akkerbilk, comme on l'appelait, ce clarinettiste anglais, une sonorité toute particulière.

Bernard Stanley Bilke, dit Hacker Bilke, est un clarinettiste anglais, britannique, de jazz. Je vous avais choisi son grand succès planétaire de 1962, son titre en français « Étranger sur le rivage ». Il reste à ce jour ce single instrumental le mieux vendu de tous les temps. C'est avec ce succès qu'Hacker Bilke fit connaître son timbre très particulier, caractérisé par son phrasé très articulé, une sonorité très riche dans le registre des graves, avec un vibrato très ample. Encore un titre plus classique de ce clarinettiste anglais, je vous propose Brasileira de Villas-Lobos.

0: Brasileira numéro 5 d'Hector Villas Lobos, un compositeur brésilien qui nous quitta dans les années 1959. C'était Mr. Akelbilk qui nous l'interprétait.
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0: Je vous disais que la clarinette s'adaptait à tous les styles, preuve en est avec maintenant cette clarinette polka par un clarinettiste et professeur allemand Henri Harland. Le Potosan de la clarinette, c'est clarinette polka.

Clarinette Polka par Henri Harlang, un clarinettiste et professeur allemand. Il nous interprétait cette clarinette polka tirée du folklore tyrolien. La clarinette est un

instrument qui peut se jouer en groupe. Preuve en est maintenant avec ce merveilleux quintet de clarinette de Budapest dans un morceau de bravoure que vous allez tous et toutes reconnaître. Je veux parler du vol du Bourdon de Rimsky-Korsakov.

Le vol du bourdon, c'est un interlude orchestral qui fut écrit en 1899-1900 par Nikolaï Rimski-Korsakov pour son opéra Le Comte du Tsar Saltan. C'était un merveilleux quintet de clarinette, le quintet du Budapest qui nous le proposait. Un mot maintenant sur cet instrument qu'est la clarinette, à l'honneur aujourd'hui dans notre rendez-vous. C'est un instrument de musique à vent de la famille des bois, caractérisé par son bec à hanche simple. Cette clarinette aurait été inventée vers 1690 par Johann Christoph Döhner à Nuremberg sur la base d'un vieil instrument à hanche simple, beaucoup, beaucoup plus ancien. Il s'appelait le chalumeau. Cette clarinette est un instrument qui s'adapte, je vous le disais précédemment, tout aussi bien à la musique classique qu'au jazz, mais aussi au folklore, et particulièrement à ce folklore d'Europe centrale, une musique traditionnelle dénommée le klezmer.

Autre sonorité de cette clarinette, la musique klezmer, d'Europe centrale et de l'Est. Une tradition musicale purement instrumentale des Juifs ashkénazes. C'était le deuxième verre de vin, une chanson traditionnelle roumaine par Kari Riku, un Finlandais, l'un des meilleurs clarinettistes actuels. Précédemment, c'était la danse de Korump, une danse traditionnelle roumaine de cette même musique, les mères.

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1: Je voudrais vous faire découvrir un instrument que vous connaissez certainement. C'est la clarinette. Clarinette sous toutes ses formes pourrait être le titre de notre rendez-vous d'aujourd'hui.

C'était une composition des Beatles de John Lennon et McCartney. Norwegian Wood, c'est-à-dire le bois de Norvège ou le pin de Norvège. Cette approche musicale fréquente chez les Beatles à partir de 1965 environ reflète les influences du folk et des musiques non occidentales. Auparavant, c'était un titre très connu repris par Sacha Distel, « Vous êtes le soleil de ma vie » et que nous interprétait ce merveilleux clarinettiste anglais Acker Bilk. Parlez, mes amis, de la clarinette sans évoquer le grand clarinettiste de jazz Benny Goodman serait une omission impardonnable. Eh bien, écoutons-le dans « Whispering », c'est-à-dire « chuchotant » par Benny Goodman et son ensemble.

C'était Whispering par Benny Goodman, le grand clarinettiste de jazz. Il était le maître incontesté des solos d'improvisation basés sur une dextérité technique remarquable, à l'intonation précise et au vibrato assorti. Son jeu était parsemé de glissando, c'est-à-dire le passage du grave à l'aigu et vice-versa. La prise directe d'une note dans le haut de l'octave supérieure était un exercice particulièrement, c'est pas était, mais est encore un exercice particulièrement délicat et très difficile.

0: La clarinette fut amenée à son degré de perfectionnement actuel par le facteur d'instruments français Louis-Auguste Buffet, en collaboration avec un clarinettiste qui s'appelait Hyacinthe Closet. Tous les deux, ils adoptèrent le principe des anneaux mobiles que l'Allemand Theobald Bohm avait imaginé pour la flûte. C'était le système Bohm, qui date de 1843.
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0: Clarinette sous toutes ses formes pourrait être le titre de notre rendez-vous d'aujourd'hui.

C'était deux grands classiques du jazz que nous proposait Henri Hartland, le clarinettiste allemand, Tiger Rag, et précédemment Sweet Georgia Brown. Deux bois précieux sont utilisés dans la fabrication des clarinettes, l'ébène et le palissandre. Le risque, c'est avec l'humidité et les sautes de température que l'instrument se fissure ou se déforme. Pour l'éviter, en 1994, des clarinettes en matériaux composites ont fait leur apparition. Cette gamme d'instruments est développée par une entreprise française, Buffet Crampon, fabriquée sur la base d'un matériau constitué par 95% de poutre d'ébène et de 5% de fibres de carbone. Ces clarinettes présentent les avantages du bois sans leurs inconvénients et en particulier la déformation jusqu'à cette foutue fissuration due à l'humidité ou au saut de température. Les clés sont en Melchior, un alliage à base de nickel, plaqué d'argent, de nickel, voire d'or. L'anche, derrière le bec de la clarinette, est une très fine lame de roseau. C'est elle qui, en se mettant en vibration, engendre le son qui est amplifié par le corps de la clarinette.

Le chant de l'Inde sur un air de l'opéra Sadko de Rimski-Korsakov de 1896, devenu en 1937 un véritable standard de jazz et même c'est l'hymne officiel d'un État américain, l'Ohio. Nous ne pouvons pas terminer cette émission sur la clarinette sans évoquer cette petite fleur, ce succès mondial de Sidney Bechet. Je vous ai choisi la version d'un grand clarinettiste français, Maxime Sory. Il est l'un des symboles de la résurrection du jazz Nouvelle-Orléans à Saint-Germain-des-Prés dans les années 1950 à 1960 environ.

Vous aviez reconnu ce succès de Sidney Bechet, Petite Fleur, à la clarinette de Maxime Sory, grand clarinettiste de jazz français. Cette composition est une des plus célèbres du répertoire de Sidney Bechet, mais aussi de l'histoire du jazz, car ce fut un disque qui fut vendu à plus de 30 millions d'exemplaires dans le monde entier. Interprété souvent en version instrumentale au saxophone soprano, fréquemment confondu avec celui de la clarinette. Ce standard de jazz devient ainsi, avec des paroles ajoutées en 1959, l'un des plus importants succès mondial. C'est sur ce succès que se termine notre rendez-vous d'aujourd'hui autour de la clarinette.

Le Kiosque et Musique, une émission que vous proposez et que vous présentez Pierre-Yves Desroches. À vous retrouver même jour, même heure, la semaine prochaine sur cette même antenne. Au revoir à toutes, au revoir à tous.

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2: Diotrèphe. Voilà un mot peut-être pas très courant, hein. C'est un mot qui est tiré de la langue grecque et qui veut dire en fait celui qui a été nourri en tant qu'enfant, donc on pourrait presque dire qui a été allaité. Mais vous allez voir que ça colle pas bien, par Zeus. Donc, c'est vrai que Zeus n'est jamais comparé à une maman, mais plutôt à un père. C'est ce qui a donné en latin Jupiter, le dieu Zeus pater. Donc, c'est celui qui a été nourri par ce père qui est le père des dieux. Donc, c'est un personnage qui a connu le jour dans une famille qui avait une certaine fierté pour lui, qui voulait absolument le voir grandir dans le domaine des dieux. Et ce personnage, eh bien, on le rencontre justement comme un personnage qui a un problème. Et son problème, c'est un problème d'autorité, de pouvoir. Oh, je sais bien que sur la Terre, il est loin d'être le seul à avoir un problème de pouvoir. Vous savez tous qu'on dit que le pouvoir corrompt et que beaucoup de pouvoir corrompt beaucoup. Et c'est vrai que quand on nous parle de ce Diotrèphe dans la Bible, c'est pour nous dire qu'on a des problèmes à cause de lui. Il se trouve que c'est un chrétien qui habitait dans la région d'Éphèse et qui en est arrivé à régimenter en quelque sorte la petite communauté chrétienne dans laquelle il était. C'était lui qui commandait, qui prenait les décisions. Et ces décisions étaient vraiment des abus de pouvoir. Par exemple, il y avait un ancien, et c'était sous ce nom-là que très probablement se cachait l'apôtre Jean, le dernier des apôtres vivant à cette époque. Il a écrit une lettre à sa petite église où se trouvait ce personnage, et voilà que ce personnage a détourné la lettre, a empêché qu'elle soit lue, et va, en quelque sorte, lui raconter ce qu'il a envie de raconter. Et c'est sûr que c'est une situation qui ne plaît pas beaucoup à l'apôtre Jean, qui ne plaît pas beaucoup à certains autres croyants qui appartiennent à cette église, qui voudraient bien se débarrasser d'un personnage qui a un tel abus de pouvoir sur eux. Et cet abus de pouvoir se manifeste encore autrement. Quand il y a des prédicateurs chrétiens itinérants qui viennent, qui visitent les églises, essayant de les encourager, lui, il refuse de leur donner la parole, il refuse qu'on les accueille, il veut absolument continuer à maîtriser tout seul ce qui se passe dans sa petite église particulière. C'est la sienne, il est le patron à bord. Et puis, on va constater que c'est un personnage qui va même réussir à faire que ceux qui ne sont pas d'accord avec lui, il va les faire expulser de cette église. Donc c'est vraiment un personnage qui a la main mise et qui est mentionné dans la Bible, dans une lettre de l'apôtre Jean, comme un personnage qui est dangereux, dont il faut se méfier et qu'il ne faut surtout pas imiter. Et c'est vrai qu'en parlant d'un tel personnage, on ne peut pas s'empêcher de se dire que l'Église chrétienne, eh bien, c'est comme tout groupe humain. C'est pas une association parfaite, c'est pas un groupe de gens qui vont réussir à maîtriser toutes les difficultés qui peuvent se présenter dans les relations entre hommes. Il y a des gens qui ont un besoin de pouvoir, qui ont une recherche du pouvoir, qui de façon plus ou moins consciente ou plus ou moins maligne vont essayer de prendre le pouvoir sur les autres. Alors c'est important de se souvenir que celui qui a été le grand maître de tous les chrétiens, le disciple, le formateur des disciples et des apôtres, c'est Jésus, qui leur a dit, vous savez, vous avez déjà remarqué qu'entre les hommes, la lutte du pouvoir existe et que les gens deviennent facilement tyranniques, alors qu'il n'en soit pas de même parmi vous, que celui qui va être grand important se mette au service des autres, que celui qui va être le premier soit le dernier. Visiblement, Diotrèphe n'avait pas appris la leçon, nous avons tous besoin de l'apprendre, c'est peut-être une des choses les plus difficiles à apprendre. Pour être mis en garde contre les dangers, relisez la troisième lettre de Jean où on nous parle de ce Diotrèphe.
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1: Bienvenue à l'écoute de notre émission La Vie en Abondance. Nous sommes en compagnie du pasteur Philippe Aurouze. Bienvenue.
2: Bonjour.
1: Merci de nous retrouver régulièrement à ce micro. Aujourd'hui, vous allez nous parler d'un sujet qu'on a tous à cœur. Il s'agit de l'écologie, prendre en compte l'environnement dans lequel nous sommes. Alors, Philippe Aurouze, pourquoi est-ce qu'un pasteur comme vous, vous vous souciez de cette question-là, de l'écologie, de l'environnement ?
2: Alors, pour plusieurs raisons. La première, évidente, c'est que c'est un sujet d'actualité et un sujet de société. Et l'engouement, même un peu forcé de certains pays, mais l'engouement de la grande majorité, pour ne pas dire la totalité des pays de cette planète, pour la question de l'écologie et de l'environnement, me semble suffisamment importante pour qu'on s'y intéresse. La deuxième raison, c'est qu'il me semble qu'à la lecture du texte biblique et dans ma relation avec Dieu, l'écologie est au cœur, l'environnement est au cœur du message biblique.
1: Dans la Bible, on retrouve cette notion d'environnement, d'écologie ?
2: Tout à fait. Assez régulièrement, l'homme est invité à prendre soin de son environnement. Prendre soin des autres, certes, mais prendre soin aussi du lieu sur lequel il réside, la terre. Et si vous regardez les premières pages de la Bible, le livre de la Genèse, qui nous parle de la création, de comment la terre est arrivée et comment elle s'est formée, la notion de l'écologie et de l'environnement est très importante.
1: Et alors, il y a des bases qui sont données dans ces textes pour justement prendre soin de la terre, de notre environnement ?
2: Alors, j'en vois deux. Le premier, je vais partir par la fin. C'est ce cadeau que Dieu nous fait d'être avec lui co-créateur. Je m'explique. Dans Genèse, au chapitre 2, il propose à l'homme, à l'humain, de nommer les animaux. C'est-à-dire de prendre conscience de ce qu'ils sont, de voir les caractéristiques de ces êtres et de les nommer, c'est-à-dire de leur donner une existence en elles-mêmes. Et c'est un acte éminemment important au sens où l'homme devient responsable de ce qu'il nomme. Et donner un nom à un individu ou donner un nom à une chose la fait exister dans notre monde. Nous ne pouvons pas parler de la nature en nommant

0: simplement arbre, buisson, oiseau. Mais lorsqu'on arrive à être précis, on rend cette chose précise importante dans notre existence. Et lorsque nous regardons l'environnement, alors nos yeux peuvent s'émerveiller de ce qu'il est, de ce qu'il contient et de sa beauté intrinsèque. La deuxième raison, c'est le texte de Genèse 2 au verset 15, où l'auteur biblique nous dit que Dieu plaça l'homme au milieu de cet écrin qu'il venait de façonner. En six jours, Dieu crée le ciel, la terre et tout ce qu'elle contient. Et au milieu de cet environnement, il va placer l'homme. Et le texte nous dit qu'il le place là, dans le jardin, sur la terre, avec un objectif, une mission, pour le cultiver et pour le garder. C'est-à-dire que Dieu nous invite à devenir des gestionnaires de la planète sur laquelle il nous place.
1: Donc en fait, ça change notre positionnement aussi par rapport à notre environnement, puisque le rapport est complètement différent.
0: Tout à fait. Et c'est dans ce cadre-là que j'y vois la vie en abondance. Une vie que le Seigneur, que Dieu, que la Providence, certains diront, nous accorde. Le fait de mettre Dieu au cœur de notre existence et le fait de prendre à cœur cet environnement dans lequel il nous a placés nous oblige. Oui, nous avons des responsabilités.
1: Et vous pensez que dans le contexte actuel où l'environnement est considérablement dégradé, ce message reprend toute son importance, retrouve tout son sens ?
0: Je le pense pour plusieurs raisons. La première, c'est de se décentrer de nous-mêmes. C'est-à-dire, j'arrête de consommer, j'arrête de détruire cette terre par une surconsommation effrénée de ses ressources. J'arrête de regarder simplement à mon propre confort. Donc je me décentre de moi-même pour me centrer sur Dieu. Et donc c'est la deuxième raison, c'est-à-dire qu'en remettant Dieu au cœur de mon existence, je peux gérer l'environnement différemment, c'est-à-dire que je vais devenir un partenaire avec Dieu pour faire en sorte que l'écrin dans lequel je me trouve soit bien conservé et soit légué en bon état à ceux qui me succéderont, c'est-à-dire à mes enfants.
1: Aujourd'hui, il y a des gens qui ne sont pas forcément tournés vers Dieu et pourtant qui ont cette conscience de leur environnement, de la nature qu'il faut préserver.
0: Je crois que cette dimension est importante et vous avez raison de le souligner. Ils peuvent être sans Dieu, mais ils ont quelque part cette étincelle qui vient de Dieu, ce cadeau qui vient de Dieu une fois de plus, de prendre conscience de la nécessité de sauvegarder leur environnement. Dommage, ils ne mettent pas Dieu au cœur de leur préoccupation ou de leur existence, mais ça sera un plus, et qui sait, un jour ils y viendront peut-être.
1: Philippe Aurouze, merci beaucoup pour votre participation à cette émission, pour le temps que vous prenez pour venir à la rencontre de nos auditeurs. On se retrouvera bientôt pour un prochain numéro de La Vie en Abondance. Au revoir.
0: Au revoir.

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1: Une minute pour chaque jour. Vous avez dû le remarquer vous aussi. Une maison déjà vieille se maintient tant qu'elle est habitée. On dirait que la présence de la vie empêche la ruine de la maison. Mais que ses occupants l'abandonnent, alors il faut très peu de temps pour que tout prenne un aspect lamentable. La force d'une maison, c'est d'être habitée. C'est la même chose pour nous. Il faut que notre vie soit habitée. Or, on a des vies remplies. On dit souvent « il a une vie bien remplie ». On a des vies remplies, oui, mais pas habitées. Il nous manque ces présences vivantes et favorables qui maintiendraient le bâtiment. Jésus dit aux gens, « Vous avez quoi dans votre maison ?» Et les gens répondent, « Eh bien, on a un étage avec des soucis, un étage avec des chagrins et un étage avec des peurs. » Alors Jésus leur répond, « Ça, ce sont vos fantômes et vos araignées. Ils se plaisent chez vous parce que la maison est vide. » Et il leur dit encore, « Vous savez, c'est grand votre vie, il n'y a que Dieu qui l'habiterait bien. » Sur quoi, beaucoup de gens ouvrent leurs portes. Et des maisons qui étaient tristes se mettent à sourire.

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1: À propos, pour éduquer moins bête.
2: À propos, saviez-vous que l'agilité émotionnelle est une question de choix ? Première partie. Oui, nous le savons maintenant, nos émotions sont des signaux, tels les voyants du tableau de bord de notre voiture qui nous indiquent tantôt l'urgence de faire le plein de carburant ou la pression faible des pneus. Les émotions nous parlent de notre façon de vivre une situation. Elles nous disent comment nous l'accueillons, comment elles résonnent en nous. Il s'agit alors de l'écouter, de comprendre pourquoi une telle réaction. Pourquoi suis-je impacté de cette façon et pas mon voisin ? De même, les émotions de nos enfants nous guident dans ce sens, comprendre comment ils vivent telle étape de vie. Et ainsi, alors que nous observons l'émotion de notre petit ou de notre adolescent, prenons de la hauteur et décryptons ce qu'elle nous dit de lui. Le saisir nous rendra plus capables de l'accompagner en le comprenant mieux. Lui, une personne à part entière. Autre que moi, que l'autre parent. Quels sont les besoins profonds que cette émotion révèle pour nous inciter à y répondre ? Il y a donc, d'après Suzanne David, qui a écrit sur l'agilité émotionnelle, quelques attitudes à mettre en place pour acquérir cette souplesse émotionnelle. Le premier fort simple, c'est une prise en main de sa vie. Ne plus se laisser balloter au gré des uns et des autres, c'est apprendre à se connaître et à regarder ce que nous sommes, ce que nous faisons, et dans cette prise de conscience de soi, rentrer dans une recherche de cohérence. Le deuxième consiste alors à s'accepter tel que nous sommes avec compassion, courage et curiosité. Car ce que nous sommes aujourd'hui ne nous enferme pas pour l'éternité. Se voir avec lucidité, les bons comme les mauvais côtés, nos bonnes émotions comme nos mauvaises, permet de cartographier ce que nous sommes en cet instant. Et ainsi envisager le parcours à entreprendre pour sortir de certaines ornières, de certaines sombres vallées et viser les sommets ensoleillés à la vue dégagée. Le troisième permet de continuer ce chemin de croissance. Après les deux étapes précédentes, nous sommes prêts à accueillir nos expériences intérieures, à apprendre à les connaître et à ne plus en avoir peur en prenant la fuite. Fuir l'inconfort de telle ou telle sensation est un système de protection que notre cerveau met en place. Mais la sensation, bien que désagréable, est l'expression physiologique de telle ou telle émotion. Ainsi, un coup de chaud, les poils qui s'irrissent, des frissons, des papillons dans le ventre ou au contraire des crampes, etc., nous indiquent que la colère, la peur, la tristesse ou encore la joie nous traversent. Apprendre à comprendre ce langage corporel est une grande étape sur la connaissance de notre personne. La quatrième étape me pousse un peu plus loin. En effet, quand on est capable de reconnaître nos émotions à travers nos sensations, alors nous nous apercevons qu'elles ne sortent pas de nulle part. En effet, notre cerveau mémorise tout ce que l'on vit et en fait une banque de données. Celle-ci lui permet d'analyser rapidement une nouvelle situation pour savoir si elle est dangereuse ou pas pour nous. En effet, une des fonctions premières du cerveau est de nous maintenir en vie. Ainsi, des fonctions automatiques, si l'on peut dire, sont mises en place, respirer par exemple. Donc, notre cerveau garde tout en mémoire, il classe tout l'événement et notamment l'émotion ressentie à ce moment-là. Ainsi, si j'ai été mordu par un chien, il est fort probable que depuis lors, les chiens me fassent peur. Car mon cerveau, tirant la carte de ce souvenir, me dise « Attention, danger, ça mord ». Et automatiquement, je prends mes jambes à mon cou, la fuite. Je décide de me défendre en prenant une branche à portée de main, l'attaque. Ou je reste pétrifié sur place, la sidération. Ces trois réactions sont des réponses de survie face à un événement que mon cerveau perçoit comme un danger. Cette quatrième étape de l'agilité émotionnelle m'amène donc à reconnaître d'où me viennent mes réactions, mes émotions. Quelle est mon histoire ? Comment mon cerveau construit sa base de données à partir de mes expériences de vie et ainsi comment il est amené à analyser les nouvelles en fonction des précédentes. Le savoir me permet de prendre de la hauteur et parfois de se dire qu'il faut changer, reprogrammer la façon dont mon cerveau s'est codifié. Par exemple, tous les chiens ne mordent pas. Certains sont gentils et même très gentils. Cette étape ne se fait pas une seule fois pour toutes, bien sûr. Elle est le travail sur soi de toute une vie. Mais un processus enthousiasmant car libérateur. Il nous permet de ne pas nous enfermer dans des conditionnements stériles. Il nous sort de nos ornières. Il fait souffler un vent frais dans nos pièces closes. N'ayons pas peur de nous y engager.
1: C'était À propos, présenté par Pascal Rodet.
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2: L'essentiel de l'actualité, Sophie Adenau va effectuer une troisième sortie dans l'espace. Ce sera le 1er septembre à l'extérieur de la Station Spatiale Internationale et ce aux côtés de l'américaine Jessica Meir. Une mission de plus de 6 heures consacrée notamment à la maintenance de l'ISS. L'astronaute française vient tout juste de réussir sa deuxième sortie, c'était ce mardi. Laurent Nunez apporte son soutien aux trois policiers qui ont porté plainte contre Sébastien Delogu pour outrage. Les agents accusent le député insoumis de les avoir insultés et d'avoir gêné leur intervention lors de l'interpellation d'un voisin à Marseille. Une enquête doit déterminer les circonstances exactes de l'altercation. Sodexo prévoit de supprimer des postes en France. Le géant de la restauration collective annonce 1100 suppressions d'emplois, dont 134 au siège. Le groupe, qui emploie 25 000 personnes dans l'Hexagone, justifie ce plan par une concurrence accrue et veut dégager davantage de moyens pour investir et se développer. Enfin, l'acteur britannique Tim Curry est mort à l'âge de 80 ans. Il était notamment connu pour avoir incarné le terrifiant clown du film Il est revenu, mais aussi pour ses rôles dans The Rocky Horror Picture Show. Victime d'un AVC en 2012, Tim Curry était très diminué depuis plusieurs années.
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1: Comme chaque mois, nous sommes en compagnie de Alicia Colo pour parler de l'agenda des animations de la ville de Golbey. Cette fois-ci, on s'intéresse au mois de septembre, qui dit septembre, dit rentrée. Vous êtes la chargée de communication au sein de cette ville de Golbey et on a l'habitude de vous entendre sur Radio Cristal. On commence dès le 4 septembre, comme je disais, c'est la rentrée. Donc on a une journée spécifique dédiée aux associations.
2: Effectivement, les associations golbéennes vous donnent rendez-vous pour vous présenter leurs activités le vendredi 4 septembre à la Haie-le Doyen de 16h à 20h. Elles vous attendent de pied ferme ce jour-là afin de réaliser des inscriptions ou participer à des séances d'essai. Une quarantaine de clubs, qu'ils soient sportifs, culturels ou de loisirs, vous feront découvrir leur univers. Une scène sera installée pour l'occasion, pour des démonstrations de danse, de chant et de twirling. Et on aura également un glacier donc vosgien qui sera présent.
1: Deux jours plus tard, cette fois-ci, des portes ouvertes. On continue un peu dans la même idée.
2: Oui, et donc là, c'est l'association Bill et les clubs qui vous ouvre ses portes pour profiter d'un après-midi où différentes danses seront proposées en initiation. Ça aura lieu donc le dimanche 6 septembre de 12h à 20h. Et donc, l'adresse est aussi rue Eugène Lutterer à Golbey.
1: Par la suite, le Repère Café hein, qui reprend.
2: C'est l'association Repère Café qui vous attend à la salle Barbelouse le dimanche 13 septembre de 10h à 17h. Donc ce sera l'occasion, si vous avez du matériel à faire réparer, comme des grille-pains ou des vêtements, un aspirateur, de venir donc sur place. Une équipe de bénévoles s'occupera de vous et de réparer votre matériel.
1: Sur cette même journée, on peut se rendre aussi au parc des Acacias. Qu'est-ce qu'on y retrouve ?
2: On y retrouve Golbey Écologie. Donc cette année, la thématique est l'arbre dans tous ses états. Donc c'est une manifestation qui est tournée vers les enfants. On leur permettra de participer à divers ateliers et jeux qui seront proposés par des prestataires. Donc le tout est gratuit au Parc des Acacias et on vous donne donc rendez-vous le dimanche 13 septembre de 14h à 17h.
1: On passe au mardi 15 septembre avec un forum.
2: On organise un forum de l'emploi, donc ça aura lieu au centre culturel, toujours pareil, de 14h à 17h. Si vous êtes à la recherche d'un emploi ou d'une formation, si vous souhaitez rencontrer plusieurs recruteurs dans différents domaines, le forum de l'emploi est fait pour vous. On aura une quarantaine d'entreprises sur place, donc comme des centres de formation, des institutions qui seront donc au centre culturel de 14h à 17h.
1: Alicia, pouvez-vous nous redonner toutes les informations pour vous contacter à la ville ?
2: Vous pouvez retrouver tous nos événements sur notre site, donc golbey.fr. On a également une page Facebook. Il suffira juste de taper Ville de Golbey. On a aussi une page Instagram sur laquelle on relaie tous nos événements.
1: L'Office de tourisme de Bruyères-Vallon-des-Vosges vient nous annoncer sa programmation pour le mois de septembre.

0: technique particulière parce qu'on peut le faire sur paille ou sur bois de chêne. Et là, Marco Desmacon, ce producteur, a lui initié sa production sur du bois. Et c'est complètement atypique puisque les producteurs en France se comptent sur les doigts d'une main. Donc c'est quand même une visite très instructive où on découvre aussi toutes les propriétés de ce champignon qui a quand même de nombreuses vertus pour la santé. Et donc la visite sera proposée, comme vous l'avez dit, le vendredi 4 septembre à 15h. Mais également, pour ceux qui ne sont pas disponibles à cette date, il y a une séance de rattrapage le jeudi 10 septembre. Donc bien sûr, c'est sur réservation auprès de l'Office de tourisme avec un tarif de 4 € par personne.
1: Dès le lendemain, cette fois-ci, un moment musical, on change de registre.
0: Oui, complètement. Alors, dans la belle église romane de Champ-le-Duc, donc on suit de près cette programmation musicale. Et il y a un concert qui est proposé donc le samedi 5 septembre à 20h30. Donc, c'est un duo avec une découverte musicale de l'Europe de l'Est. Alors, d'une part, dans les sonorités de l'Europe de l'Est, mais aussi dans les instruments, puisqu'il y a un instrument très spécifique qui s'appelle le tarogato, qui ressemble un petit peu à une clarinette, mais avec un son beaucoup plus puissant. Donc là, ce sera un duo tarogato et accordéon qui sera proposé pour ce concert le 5 septembre à l'église romane. Donc les places peuvent être effectivement prises directement à l'office de tourisme avec la certitude d'être bien placée dans l'église pour écouter ce concert.
1: Quelques jours plus tard, les 7 et 8 septembre, on a des nouvelles visites qui débutent, mais on met en avant un petit peu les artisans hein, de la communauté de communes.
0: Oui, tout à fait, hein, puisqu'on a cette chance sur notre territoire d'avoir des producteurs, des artisans passionnés sur des disciplines un petit peu spécifiques. Donc le lundi 7, il y a une visite de la savonnerie artisanale de Bruyères qui est proposée à 14h. Donc c'est vraiment découvrir tout l'univers de la fabrication des savons solides et liquides. Donc c'est vraiment des savons de grande qualité hein, et nous en tout cas on a des très très bons retours des clients sur cette production. Donc là ce sera pour nous en tout cas la dernière visite de l'été, hein, donc il faut en profiter. Et le lendemain, le mardi 8, la visite de la manufacture vosgienne d'émaillage à Dessimon. Donc là c'est aussi très très spécifique et une rareté finalement sur le Grand Est. Donc c'est une entreprise qui existe maintenant depuis quelques années et qui se spécifie sur l'émaillage de produits, ça peut être de la cocotte, ça peut être de la plancha. Donc voilà, il y a tout un processus de fabrication qui va être expliqué lors de cette visite et avec aussi la découverte de machines innovantes. Donc la visite est à 10h le mardi 8 septembre, toujours sur réservation à l'office de tourisme avec un tarif de 4 € par personne.
1: Alors Claire, si on souhaite se renseigner sur d'autres choses, comment on peut faire pour entrer en contact avec l'office du tourisme ?
0: Alors, on peut nous contacter par téléphone au 03 29 50 51 33, aussi sur notre site internet tourisme-bruyères.com. Et pour l'ensemble des visites, il est possible de réserver sur notre boutique en ligne boutique.tourisme-bruyères.com.
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1: Bienvenue dans ce bulletin de météo. On s'intéresse au temps de ce jeudi 27 août. C'est le 239e jour de l'année et on souhaite une bonne fête à toutes les Monique, Monica et Mona. Jeudi échangeant, composé d'un ciel couvert, de chaleur encore bien présente et de pluie en fin de journée. La fiabilité de la situation est assez bonne. Au petit matin, le ciel est voilé, voire encombré sur les trois secteurs. Cette couverture nuageuse se maintient durant l'après-midi et devient de plus en plus opaque au fil des heures d'un bout à l'autre du département. En soirée puis dans la nuit, la pluie s'invite, modérée sur les hauteurs jusqu'au col de Bussan. Elle prend la forme de bruine ailleurs, plus dense vers Sertigny et la préfecture. Le tout s'accompagne de foyers orageux persistants dans la nuit. Du côté des températures, les minimales s'échelonnent de 16 degrés vers Mirecourt et Châtel-sur-Moselle à 20 degrés en allant au sud. Au plus chaud, les températures reculent sensiblement par rapport à la veille, de 27 degrés sur les hauteurs jusqu'à 30 degrés en plaine et sur l'ouest vosgien. Le vent, quant à lui, il provient principalement de secteur sud sur l'ensemble du territoire. Il souffle modérément en journée, puis s'intensifie en soirée avec des pointes annoncées jusqu'à 60 km/h en plaine et sur l'ouest du département et de 40 à 55 km/h sur le massif. Le lendemain vendredi, la journée sera nettement plus fraîche et bien plus arrosée. Dans le détail, côté ciel, la matinée débutera sous la bruine sur l'ensemble des communes, avec les cumuls les plus élevés vers Remiremont et Le Tillot. Le temps se dégagera l'après-midi de la vallée de la Meuse à la cité de Limages, tandis que le massif restera pour moitié couvert. Des orages pourront se déclencher tout au long de la Moselle. Les éclaircies gagneront ensuite le cœur du département en soirée, avec de nouvelles ondées sur les reliefs. Et durant la nuit, quelques brumes pourraient se former en altitude. Les températures au lever du jour fléchissent légèrement entre 14 et 18 degrés selon les secteurs. Les maximales, elles, accusent une nette baisse, n'atteignant plus que 19 sur les reliefs et jusqu'à 23 degrés en descendant vers l'ouest vosgien. Et pour finir, le vent, il basculera au sud-ouest et se maintiendra soutenu. En rafale, il pourrait atteindre 45 à 65 km/h, les valeurs les plus fortes concernant les crêtes. Et il se maintiendra dans la nuit. Pour la fin de semaine, le temps resterait variable samedi et dimanche avec quelques pluies faibles et des températures comprises entre 18 et 25 degrés. En parallèle, le vent de sud-ouest se renforcerait de nouveau à l'approche de lundi. Et d'ici là, vous pouvez retrouver toute l'information météo sur notre site internet radiocristal.org.
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0: Et bienvenue pour cette nouvelle émission dans notre série consacrée à la thématique de l'histoire des Vosges et l'histoire d'Épinal. Une nouvelle fois aujourd'hui, nous sommes en compagnie de Jacques Grasser. Bonjour.
1: Bonjour.
0: Je rappelle que vous êtes agrégé d'histoire et avec vous, nous avons traversé les siècles de notre histoire, en tout cas celle de notre département et de la ville chef-lieu de ce département d'Épinal. Et nous en sommes arrivés aux découvertes archéologiques qui ont été faites dans les années 80 et jusqu'à récemment. J'aimerais avec vous qu'on puisse remonter une dernière fois dans le temps et pour revenir un petit peu avant ces découvertes archéologiques, est-ce que vous aviez connaissance du potentiel de ce que vous avez découvert tout au long de ces 40 dernières années ?
1: Non, pas vraiment, parce que c'est toujours pareil. Quand on habite quelque part, on ne s'intéresse pas forcément automatiquement, même si on est prof d'histoire, au patrimoine local. Alors le patrimoine local, moi je le connaissais parce que grâce à mon père, il m'emmenait sur des chantiers, etc. Mais l'histoire dégager le château, le reconstruire, c'est une vieille histoire. Hein. L'abbé Javelet en parlait déjà dans ses bouquins. Othon Lehmann aussi, il y avait eu tout un tas de projets depuis très longtemps sur une reconstruction éventuelle du château Épinal. Il y a même eu des maquettes qui ont été faites là-dessus, mais un peu des maquettes un peu au doigt mouillé, si j'ose dire, si j'ose l'expression, parce qu'on n'avait pas fait de fouilles. Donc, effectivement, on ne savait pas. On connaissait certains endroits du château. Il y avait eu des spéléos aussi, amateurs, qui avaient été dans certains puits du château, pas dans le grand dont j'ai parlé tout à l'heure, mais dans des oubliettes, dans les ruines. Bon, il y avait eu un intérêt sur tout cela. Mais c'était une forêt, il faut oublier que c'était géré par le service du bois de la ville, hein, le château à l'époque. C'était pas un parc, hein, c'était une forêt. Hein, une forêt gérée par le service du bois de la ville. D'ailleurs, certains aujourd'hui ont encore ça en mémoire. Hein. Bon, à faire admettre que c'est un parc paysager, etc., c'est parfois compliqué. Donc, alors, en ville, bah oui, on était inquiet sur les démolitions, mais il faut contextualiser. On est dans une période de reconstruction de la ville. On est fier de cette reconstruction aussi, hein, donc de couler du béton, etc., des agglos et ainsi de suite. C'est l'époque aussi de l'extension de la voiture. Hein. Beaucoup de gens acquièrent leur première voiture après la guerre. Hein. Faut pas l'oublier, c'est un signe manifeste de réussite. Hein. Et donc, on n'est plus dans la période d'aujourd'hui. C'est les 30 glorieuses, hein, la société de consommation qui démarre. C'est vrai qu'en faisant ce genre de travail sur le patrimoine, moi, je rame à contre-courant, hein, complètement. Alors, c'est vrai que je connaissais quand même, évidemment, je connaissais l'histoire de la ville, parce que c'est mon métier aussi, mais à cette époque-là, je ne m'intéressais pas directement à la ville, parce que quand un mur est sous la terre, il est protégé. Le chapitre, on ne l'aurait jamais fait s'il n'y avait pas eu le projet de construire une maison de retraite avec des démolitions. Ça aurait pu rester tel quel, on aurait pu réhabiliter les immeubles anciens qui étaient là, et rien ne se serait passé. Donc c'est ça qu'il faut pas oublier. C'est un coup de chance, il fallait être là au bon moment. Mais je dirais aussi que c'est malgré tout, alors bon moment, parce qu'on est au bout de la reconstruction de la ville, et il y a quand même de l'argent, il y a des hommes aussi, ce qui ne serait plus le cas aujourd'hui, hein, dans certains services, hein, de maçonnerie par exemple. Donc ça a été le coup de chance. Ça a été le coup de chance. On n'aurait pas pu le faire 10 ou 15 ans avant, 10 ou 15 ans après, ça aurait été compliqué. Donc il fallait, ça a été le point de départ. Maintenant, ça paraît tout à fait naturel tout ça, mais ça ne l'était pas à l'époque. Et d'ailleurs, avec les imaginales, par exemple, le château est toujours à l'honneur, hein, puisque depuis 15 ans, sur l'affiche imaginale, il y a toujours le château. Maintenant, à Tours chinoise encore en plus. Hein. Donc voilà, à l'époque, moi je m'intéressais, parce que là c'était gravement menacé, je m'intéressais au fort d'Épinal. Donc j'avais fait des recherches à Paris, au château de Vincennes, les sages de l'armée, pour sauver déjà au moins le fort d'Uxonnier. Donc on se naît dans les années, moi j'ai commencé à faire ces recherches en 71-72, donc d'aller passer du temps à Paris dans les archives, et puis d'essayer de faire des conférences à droite à gauche pour amener les gens à s'intéresser à ce patrimoine militaire qui était en grand danger, parce que l'armée se débarrassait, d'abord l'armée ça n'intéressait pas du tout, il faut bien le dire, l'armée était intéressée par son présent et son avenir, et donc ce genre de trucs qui étaient des trucs anciens de la Grande Guerre ou avant avant la Grande Guerre, ça ne l'intéressait pas. Quand il y avait des vols dans ses ouvrages, c'est moi qui allais porter plainte à la gendarmerie au nom du service du génie, hein. C'est dire que, voilà. Et donc, on a quand même beaucoup travaillé avec la fondation de l'ARFUP, hein, il y a maintenant plus de 25 ans, ce qui a été une parfaite réussite pour sauvegarder d'abord le fort du Chenier, puis le fort de Bois-l'Abbé, ensuite le fort de Sanchet, et maintenant, depuis quelques mois, le fort de la Grande Haie. On a quand même là un secteur militaire historique qui est extraordinaire. Hein. On est dans l'État, quand on va se balader sur cette route des forts-là, avec les quatre forts alignés, hein, chacun à 1500 mètres de l'autre, on a la configuration exacte du début de la Grande Guerre. C'est-à-dire quand on avait enlevé les arbres, hein, ce qu'on appelle les déboisés militaires, pour pouvoir les rendre opérationnels pour l'artillerie. Hein. C'est assez fabuleux. Hein. Mais je pense que c'est des actions qui s'encouragent mutuellement. C'est-à-dire quelqu'un fait ceci, il y a quelqu'un qui a une autre idée qui va continuer, et voilà, et ça s'embellit. Et moi qui m'occupe directement comme vice-président du pays d'arrêt d'histoire, je vois bien que tout le long de ce pays, il y a toute une série d'actions de bénévoles qui se développent de plus en plus et qui sont extrêmement intéressantes. Et le coup est parti, hein, Huxonnier, ça fait quand même plus d'un quart de siècle, personne ne s'est découragé, au contraire, puisqu'ils sont en train de terminer la voie ferrée entre deux forts. Hein. Donc je pense que ça, c'est... Il fallait commencer, quoi. Il fallait commencer...
2: Le plus dur, c'était de donner cette impulsion.
1: Voilà, de donner l'impulsion, d'avoir des moyens aussi, d'avoir de la chance, hein, il faut bien le dire aussi, de bien s'accrocher, hein, parce que c'est pas toujours évident. On a des grands moments de solitude, hein, dans ce genre de truc. Et puis, après, ça marche, quoi. Bon, donc, maintenant, il faut que, évidemment, que la relève se mette en place. Mais là, j'ai bon espoir, parce que finalement, avec toutes les institutions qu'on a, je parlais du pays d'arrêt d'histoire en particulier, on sait très bien que ce sont des atouts touristiques importants. Donc, on voit bien, par exemple, le musée historique du chapitre, on fait quand même, bon an, mal an, un peu plus de 5000 entrées, quand même, hein, tout au long de l'année, beaucoup d'écoles qui viennent, etc. Et donc, les gens qui s'aperçoivent qu'ils ont tel et tel patrimoine et qui s'y intéressent de plus en plus.
2: Et c'est ça l'idée, c'est de permettre aux locaux de se réapproprier également leur propre patrimoine.
1: Ah oui, tout à fait, qu'on avait oublié, hein, qu'on avait complètement oublié. Alors il y a encore de gros travaux à faire, par exemple, à partir du moment où on va réhabiliter complètement la place de l'Âtre dans les années à venir, il y aura aussi là des fouilles à faire au préalable, et puis on a encore du travail à faire sur la basilique, hein, mais c'est des travaux de réhabilitation, de restitution, etc. sur la basique, on a aussi à sortir complètement l'ancien cloître, hein, voilà. Donc il y a encore, on a encore du travail devant nous.
2: Il y en aura, je pense, encore longtemps, parce que à chaque fois qu'on découvre, il y a encore des choses à faire.
1: Voilà, et puis des opportunités.
2: Eh bien, merci pour cette découverte, pour cette série, et puis certainement aussi l'occasion de nous retrouver dans d'autres occasions pour parler d'autres secteurs avec du patrimoine à découvrir.
1: Absolument.
2: Avec vous.
1: On pourra parler du pays d'ailleurs, parce que le long du canal et de la Moselle, il y a beaucoup de choses à découvrir que nos contemporains ne connaissent pas forcément.
2: Eh bien, nous aurons l'occasion d'en parler avec vous. À très bientôt, M. Grasser.
1: Au revoir.

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1: Chers amis discophiles, bonjour, nous voilà arrivés au terme de cet hommage à Seiji Ozawa qui vient de nous quitter. Je vous ai promis une musique festive, musique française pour grande partie, musique de Francis Poulenc, qui est un compositeur que j'adore, musique jouée à Boston qui a une grande tradition d'exécution de la musique française à son plus haut niveau, même au-delà, puisqu'il faut se rappeler que dans les années 50, beaucoup d'instrumentistes, notamment dans les bois et les cuivres, étaient français à Boston, que Boston a été dirigé pendant une bonne décennie par Charles Munch, cet immense chef. C'est un orchestre finalement très européen, avec ce velouté, cette élégance, cette transparence en même temps que cette densité, qui font que c'est un orchestre qui sonne très bien dans la musique française. Je vais vous proposer d'entendre une des partitions de Poulenc que je préfère, le Gloria, qui est une musique de la joie, du jaillissement, de la spontanéité, un charme fou. Je vous propose d'écouter ce Gloria de Francis Poulenc, chanté par les chœurs du Festival de Tanglewood, Kathleen Battle en soliste, l'Orchestre symphonique de Boston, Seiji Ozawa, un disque Deutsch Grammophon.